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Nul exil, nul exode, nulle migration n'est le fruit du hasard. J'ai quitté mon chez-moi et les jardins suspendus de Babylone pour une terre étrangère. Une terre où le ciel est si bas, si gris et si dense que même le soleil peine à le pénétrer. Une terre à mille et un lieues de ma cité, mais une terre où ma vie ne sera plus en danger. Ma maison, ma ruelle, mon village tout entier ne sont plus qu'une montagne de poussière et de cendres, témoins silencieux d'un passé révolu où résonne encore le rire innocent de mes petits frères. La violence et la barbarie se sont déversées sur mon pays tel l'encrier sur la page du poète. Cette violence aveugle est venue jusqu'à asphyxier le cœur même de ma capitale, Bagdad. Bagdad. Bagdad, oh Bagdad, rien que ce nom suffisait à l'époque pour éclairer le monde entier par ton savoir. Depuis ta maison de la sagesse, où se côtoyaient musiciens, mathématiciens, alchimistes, théologiens, philosophes, poètes ou même conteurs. Ton savoir ruisselait de l'Orient jusqu'aux portes de l'Occident qui alors renfermait souvent qu'intolérance et ignorance. Mais cette Bagdad, malheureusement, aujourd'hui n'est plus. Et je me félicite d'avoir écouté les conseils de ma grand-mère qui m'a dit « Pars, pars mon fils et ne te retourne pas, car il n'y a plus rien de bon pour toi ici. » Et ne crains surtout pas les frontières. Car si celles-ci séparent les hommes, elles ne peuvent en revanche ni arrêter la course des nuages, le vol des oiseaux et encore moins les murmures de tes chants. Lorsque tu seras là-bas, en sécurité, mon fils, pense à m'envoyer quelques notes de ton luth qui viendront jusqu'à moi pour apaiser les plaies de mon cœur. Et me voici, aujourd'hui, aux portes de l'Europe, dans ce camp de transit comme ils disent. J'attends le passeur qui doit me faire traverser les frontières qui me séparent enfin de la liberté. Dans ce lieu dénué d'humanité, j'ai rencontré cette femme, cette poétesse, cette frangine au destin singulier et fragile à la fois. Ensemble, le soir, au travers d'une histoire sous la voûte étoilée, nous avons pour habitude de partager contes, chants, danses, le tout réchauffé d'un thé sucré juste par nos sourires. Et toi, mon frère, qui aujourd'hui entend mon récit, approche un peu plus et laisse-moi te présenter mes frangines. Il y a Dunia, la libraire d'Istanbul, Samia, jeune danseuse tchétchène, Alia, la philosophe de Bethléem, Nour, peintre de Kaboul, Sofia, musicienne de Halep, Zeina, médecin soudanaise, et enfin, Shahrazad, petite fille de Bagdad.

Vous êtes à l'écoute de Radio Air Libre, et ce Radio Air Libre, c'est l'heure de l'agenda culturel, comme chaque jour, même heure, même endroit, avec aujourd'hui la présentation, l'annonce d'un certain nombre d'activités qui se dérouleront du 9 au 15 juillet, de façon à ce que vous ayez l'occasion de réserver si cela est nécessaire, et également pour vous renseigner sur les tarifs, sur les heures d'ouverture, que sais-je encore. Toutes les informations que vous pouvez trouver sur le site de des organisateurs, et que moi je vous annonce simplement les choses pour que vous ne ratiez pas l'exposition, le concert ou l'animation que vous aviez toujours rêvé de voir, d'entendre ou de participer. Et donc en fond sonore, pour vous présenter les activités de donc, la semaine du 9 au 15, eh bien, un groupe partiellement belge, l'éclectique Maybe Band, avec un extrait de son dernier album, Domestic Dragon, que j'aurai l'occasion de vous présenter à une autre occasion, dans quelques jours ou quelques semaines déjà. Alors, il n'y a pas tellement de choses à vous annoncer dans l'agenda culturel d'aujourd'hui, si ce n'est qu'il y a toute une série d'endroits qui ont une programmation pendant, on va dire, l'année scolaire, de septembre à... Eh bien, à juin, et beaucoup moins qui organisent des choses exclusivement pendant les vacances d'été. Mais j'attire quand même votre attention sur ces dernières activités, car elles sont nombreuses, mais il faut parfois bien chercher pour les trouver. En tout cas, nous, on commence avec le Centre culturel Escale du Nord à Anderlecht, qui organise pour la 9e édition son festival Escale Estivale. Ça se passe du 2 juillet au 20 août, chaque jeudi en plein air. Et le 9 juillet, ce sera un groupe de musique cubaine, Septeto Son. Et donc les autres groupes s'échelonneront jusqu'au 20 août. Au départ, ce festival était gratuit. Aujourd'hui, on vous demande une modeste contribution. Et ça se passera à l'EDN Bar, c'est juste à côté de la bibliothèque d'Anderlecht, qui elle-même est située 3 rues du Chapelain, c'est-à-dire la rue derrière la collégiale Saint-Guidon et pas loin du musée Erasme. Escale estivale donc, Centre culturel Escale du Nord. Alors, il y aura également du jazz quasiment tous les jours et entre autres au Music Village. Mais avant ça, le 9 juillet, il y aura le groupe Hola Tunji de Bruxelles qui sera au Vauxhall de Bruxelles également. C'est du jazz ou en tout cas une musique qu'on peut assimiler au jazz. Et en annonce ou en préambule, en introduction à un premier album qui doit sortir incessamment. Hola Tunji, donc au Vauxhall à Bruxelles. Et puis le Music Village qui nous propose des concerts tous les jours à 20h30. C'est quasiment le seul endroit où ça se passe, et pas uniquement à Bruxelles, mais également en dehors des frontières de Bruxelles. Alors le jeudi 9, il y aura Hits à la carte, avec entre autres Patrick Deltor à la guitare. Sera suivi le vendredi 10 par Olivier van der Borwede, je suppose, en quintette. Olivier van der Borwede à l'harmonica, et le thème de la soirée, c'est The Sound of Toots, donc un hommage à Toots Thielemans. Un hommage à Louis Prima le samedi 11, avec entre autres Jürgen Feskens, trompette et flugelhorn, et également au chant. Ça, c'est pour le 11 juillet, Louis Prima donc. Et le dimanche 12 juillet, Seba Colson en quartet. Seba Colson qui est trompettiste et qui chante, c'est un groupe qui nous vient d'Anvers. Le lundi 13, Dean Stockdale quartet, Dean Stockdale au piano avec un hommage à Oscar Peterson. Le mardi 14, Vincent Tekal en quartet, saxophoniste Vincent Tekal, entouré de Casimir Liberski au piano, Sal Larocca à la contrebasse et Armando Luongo à la batterie. Et enfin, le mercredi 15, Afrocata,
un groupe de Bruxelles avec Didier Tizatoureka à la basse. Alors, le Music Village où toutes ces activités se passent est situé rue des Pierres dans le centre-ville, pas loin de Mannequin Pis et de l'ancienne Belgique, très exactement numéro 50 de la rue des Pierres. Alors, je vous avais déjà annoncé le festival plein open air organisé par le Ciné Nova, ou en tout cas par Nova, et l'édition 2026 est toujours gratuite. Alors, il y a des films, des concerts, des balades, des débats, et la semaine dernière, je vous avais annoncé là, c'est toujours gratuite. Alors, il y a des films, des concerts, des balades, des débats, et la

Denver donc. Et ça, c'est pour les 10 et 11 juillet. Il y aura également des activités à la brasserie Atlas le 8 juillet. Et enfin, le 15 juillet, un endroit qui s'appelle Zone Klopper. C'est à Forêt, 172 chaussée de Neerstal. Concert avec Madame Patate à 20h. Val Massé à 21h. Et le film de Frisch à 22h. Alors, on nous signale qu'à Anderlecht, donc le 11 juillet, au Stade Verdonck, à 22h30, il y aura le film, un classique du cinéma italien, Miracolo a Milano, Miracle à Milan, donc, de Vittorio De Sica, grande figure du néoréalisme italien. C'est un film qui date de 1951, qu'il faut avoir vu, évidemment, ne fût-ce que pour impressionner les copains. Alors, une activité un peu différente, c'est celle qui est organisée par l'association Agir pour la paix, association pacifiste et antimilitariste, comme vous savez sans doute. Agir pour la paix qui organise le 13 juillet un arpentage. Alors, on vous expliquera ce que ça veut dire. Ça se passe de 18 à 21h, donc le 13 juillet, sous le thème hypertourisme. Le tourisme à l'épreuve de sa démesure, de Rémi Knafo. Ça se passera à la Maison de la Paix, 35 rue Van Helleweg, à Ixelles, c'est pas loin de la place Flagey.

Voilà, on est arrivé déjà à la fin de l'agenda culturel pour aujourd'hui. Je vous rappelle que si vous désirez nous envoyer des annonces d'activités pour cet agenda, eh bien qu'il ne faut pas hésiter et que vous pouvez le faire par exemple en nous envoyant un message, un mail à l'adresse info@radioairlibre.net. Radio Air Libre en un mot et au singulier. info@radioairlibre.net. Dans un instant, la suite des programmes de Radio Air Libre.

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Allô papa, je suis sans bagnole. 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

Le dispositif sécuritaire déployé au Brésil pour la Coupe du Monde, 150 000 hommes, c'est un couvert posé sur une marmite qui est presque au bord de l'explosion.

0: Il est avec Gilles. Il est assuré. Il est avec Gilles. Il est client. Il signe. Il est à Besançon. Il est au club. Il est avec Gilles. Il est élégant. Il téléphone. Il appuie sur étoile. Il compose le code. Il a 8 secondes. Il appuie 3 secondes. Il photographie. Il est à Besançon. Il est rue de la Communauté. Il est à Besançon. Il photographie. Il est à Carrefour. Il reçoit un reçu. Il conserve le reçu. Il est à Carrefour. Il est à Besançon. Il est à Valentin. Il est français. Il est de nationalité française. Il est à Marseille. Il est à Valentin. Il est français. Il est de nationalité française. Il est à Marseille. Il signe. Il téléphone. Il est 13h05. Il est en 2001. Il est à Stone Valley. Il fume. Il conduit. Il est à Longchamp. Il est en France. Il téléphone. Il est 19h43. Il est à Paris. Il est en France. Il est à Carrefour. Il est 11h21. Il est le 6 novembre. Il est en 2001. Il est à la caisse. Il est à Carrefour. Il achète. Il achète comptant. Il paie. Il est 12h28. Il est le 23 novembre. Il est en 2001. Il est à la caisse. Il est à Carrefour. Il est à Besançon. Il est à Valentin. Il est avec Sandra. Il est à la pharmacie. Il est à Besançon. Il est à Deran. Il roule. Il est en taxi. Il est à Chambon-les-Moulins. Il est en voiture. Il transporte un malade. Il transporte un colis. Il est à Bethléem. Il cueille des fleurs. Il est en Terre Sainte. Il est à la piscine. Il est à la patinoire. Il est à Besançon. Il est en voiture. Il est au cinéma. Il est à Valentin. Il regarde Stuart Little 2. Il est salle numéro 2. Il est 14h. Il est le 25 novembre. Il est en 2001. Il paie. Il paie une taxe. Il colle un timbre. Il est dans le Doubs. Il est en Franche-Comté. Il est chez le psychiatre. Il est au centre hospitalier. Il est place Saint-Jacques. Il est à Besançon. Il parle au professeur. Il parle à Paul. Il est 18h. Il est le 25 novembre. Il parle au docteur. Il est avec Séverine. Il parle au pédicure. Il est rue Chopard. Il est au vin. Il est à Besançon. Il est 13h30. Il est le 26 novembre. Il est chez le coiffeur. Il est rue de l'église. Il est à Pouilly-les-Vignes. Il joue. Il est grande rue. Il est à Besançon. Il est à Carrefour. Il est 13h44. Il est le 26 novembre. Il est en 2001. Il prend de l'essence. Il est à Valentin. Il paie. Il est à Saint-Jean-de-Luz. Il est avec Sandra. Il est en Franche-Comté. Il est avec Jules. Il est à Besançon. Il est au laboratoire. Il parle au docteur. Il parle à Bernard. Il est avec Fabienne. Il est avenue Marceau. Il est à Besançon. Il est à Cabi. Il est au centre de biologie. Il est au laboratoire. Il est au centre de biologie médicale. Il est au service de garde. Il est au laboratoire. Il est avec Pierre. Il est au laboratoire de biologie médicale. Il est au laboratoire. Il parle au docteur. Il est rue Gambetta. Il est à Besançon. Il est à la parfumerie. Il est avec Sandra. Il est en voiture. Il est avec Stéphane. Il est avec le vendeur. Il est boulevard Kennedy. Il est à Besançon. Il cherche une image. Il est grande rue. Il est au 77. Il est à Besançon. Il prend une photo. Il est fidèle. Il est au centre commercial. Il est à Carrefour. Il est à Valentin. Il est à Besançon. Il est à l'université. Il est en Franche-Comté. Il a une carte. Il recherche. Il est à la bibliothèque. Il est à l'université. Il est en Franche-Comté. Il est à la bibliothèque. Il danse. Il est à l'académie de danse. Il est rue Charrière. Il est au 1. Il est à Besançon. Il est avec Justine. Il est français. Il vote. Il danse. Il est à l'académie de danse. Il est rue Charrière. Il est au 1. Il est à Besançon. Il est avec Justine. Il fait du ski. Il est à l'école de ski. Il est français. Il prend du plaisir. Il fait du ski alpin. Il a des capacités en ski. Il est avec Pierre. Il est avec le moniteur. Il fait du ski. Il est allé démitailleur. Il est à Mélan. Il est au laboratoire. Il est à la poste. Il dépose un objet. Il recommande un objet. Il conserve le feuillet. Il est allé sur la Sorgue. Il paie. Il écrit. Il écrit une lettre. Il écrit à Claude. Il est Faubourg Rivotte. Il est à Besançon. Il écrit à Alain. Il est rue de l'école. Il est au 33. Il est à Pouilly-les-Vignes. Il est à Nanterre. Il est avec Claude. Il est avec l'agent général. Il est Faubourg Rivotte. Il est à Besançon. Il est Faubourg Saint-Honoré. Il est à Paris. Il appelle l'étranger. Il est assuré. Il est automobile. Il voyage. Il utilise son véhicule. Il est assuré. Il est responsable. Il est à Chypre. Il est en République de Chypre. Il signe un contrat. Il est in United Kingdom. Il est in Britain. Il est en Irlande du Nord. Il signe un contrat. Il utilise son véhicule. Il est assuré. Il est avec Sandra. Il est rue de la Communauté. Il est au 8. Il est à Miseré-Saline. Il est à Paris. Il est rue Richelieu. Il est au 88. Il est à Paris. Il est avec l'assureur. Il signe. Il est en République française. Il conduit. Il est en République française. Il est français. Il est avec Justine. Il est avec Lise. Il est avec Marine. Il est à Besançon. Il est en République française. Il est français. Il est avec Sandra. Il est avec Marie. Il est à Besançon. Il est en République française. Il est français. Il est avec Pierre. Il est avec Clément. Il est avec Émeric. Il est à Besançon. Il est malade. Il est au centre de biologie. Il est rue de Vesoul. Il est au 33. Il est à Besançon. Il fait des prélèvements. Il est au parking. Il est au laboratoire. Il est à Carrefour. Il est à Besançon. Il est à Valentin. Il fait des courses. Il achète
1: de la cocoyotte, des saucisses, des yaourts de la pêche, du camembert, des crevettes, du fromage, des yaourts nature, du fromage, du beurre doux, des pizzas, du beurre allégé, du beurre doux, de la cocoyotte, des œufs, des cornflakes, des mouchoirs, un balai, du café, des haricots blancs, de l'eau de source, des haricots blancs, du maïs doux, des haricots verts, des salsifis, du maïs doux, des flageolets, des champignons, du sirop de pomme, des essuie-tout, du papier toilette, du jus d'orange, du lait, du thon, des champignons, du lait, des potirons, une salade, du thon, des carottes, des oignons, des kiwis, des pommes, de la farine, des côtes d'agneau, du pain, du thon, du pain de mie, du jambon, des saucisses sèches, des pâtes, une terrine de lapin, des pâtes, des chaussettes, des mouchoirs en coton, un caleçon.
0: Il paie, il achète comptant, il a des avantages, il a des promotions, il est 12h28, il est le 28 novembre, il est en 2002. Il consulte ses comptes, il est 10h13, il est le 28 novembre, il est en 2002, il consulte ses comptes, il recherche des opérations.
2: Il a payé par carte le 1er novembre 2002, il a retiré de l'argent le 1er novembre 2002. 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

Alors, ça c'était Bobby Jasper, enregistré il y a bien longtemps. Le morceau s'appelle La fin d'un roman d'amour. Bobby Jasper, entouré entre autres de gens comme Fats Sadi. Enregistré à Paris le 22 mai 1953. On va rester dans les enregistrements des années 50 avec Bobby Jasper, mais ici présent sur un album de Wynton Kelly, musicien américain. L'album s'appelle Kelly Blue, il est sorti en 1959. Il a été enregistré très exactement le 19 février 1959, c'était à New York City. Il y a certains morceaux qui sont en sextet et d'autres en trio. Alors le trio, c'est Wynton Kelly au piano, Paul Chambers à la basse et Jimmy Cobb à la batterie. Et le sextet, Nat Adderley au cornet, Bobby Jasper à la flûte, Benny Golson au ténor sax, et alors les trois autres donc pour faire le sextet. Et je vous propose un morceau qui ouvre cet album, c'est un vinyle que j'ai, et d'époque que j'ai ici sous les yeux. Le morceau qui ouvre l'album s'appelle tout simplement Kelly Blue, comme l'album, et c'est une composition de Wynton Kelly.

Wynton Kelly, dans ce morceau intitulé Kelly Blue, une composition d'ailleurs de Wynton Kelly, sur un album qui avait pas mal vécu, il est d'époque, je pense, il date de 1959, en tout cas c'est la date d'enregistrement de ce morceau. C'était le 19 février à New York City, en 1959 donc. Wynton Kelly au piano était accompagné par Paul Chambers à la basse et Jimmy Cobb à la batterie. Et puis il y avait Nat Adderley au cornet, Bobby Jaspar à la flûte et Benny Golson au sax ténor. Alors j'ai préféré vous passer cette version qui avait, ce vinyle qui avait vécu, qui a déjà pas mal roulé sa bosse, plutôt qu'un enregistrement que j'avais sur CD et qui lui était plus, pas qui avait été un peu manipulé, mais techniquement, de façon à supprimer les impuretés comme ça se fait de temps en temps, et c'est d'ailleurs pas plus mal que ça. On va d'ailleurs écouter un album qui date à peu près de la même époque, il s'agit d'un album de Jacques Pelzer. Alors Jacques Pelzer au sax alto, Herman Sandy à la trompette, Jean Fanny au piano, Jean Warland à la basse et Yo de Munk à la batterie. C'est un album qui a été enregistré à Bruxelles le 8 mars 1956 et dont je vous propose immédiatement un extrait.

Jacques Pelzer, donc, dans Wailing Wall, et Jacques Pelzer était accompagné par toute une série de musiciens belges, à savoir Herman Samedi à la trompette, Jean Fanizé au piano, Jean Warland à la basse et Aude Munk à la batterie, Jacques Pelzer au sax évidemment, et un album enregistré à Bruxelles en 1956. Beaucoup plus près de nous, eh bien, toute une série de musiciens qui jouent, qui apprécient très fort la musique de Django Reinhardt et qui n'hésitent pas à y consacrer des albums entiers. Et parfois, je vous passe du Django Reinhardt, d'ailleurs, même si c'est un peu triché dans une émission consacrée au jazz belge, puisque bon, Django Reinhardt est né en Belgique, ça vous le savez, mais il n'a jamais été belge, en fait. Il a toujours eu la nationalité française, même si l'accident, l'incendie qui allait lui coûter la raideur de certains de ses doigts et lui donner un doigtier absolument étonnant à la guitare, si ça s'est passé en Belgique. Alors, dans les concerts d'hommage à Django Reinhardt, il y en a un que j'apprécie beaucoup et qui n'est pas sur disque. Je ne pense pas qu'il soit jamais sorti sur disque. D'ailleurs, il s'agit d'un hommage à Django Reinhardt qui lui est rendu par deux guitaristes, Philippe Catherine et Larry Curiel, un bassiste, Nils Ørsted Petersen, et un violoniste, à savoir Stéphane Grappelli. Ça a été enregistré spécialement pour vous par mon regretté ami Étienne Languillet, le 3 mars 1980. Alors, ce concert a commencé par un duo de guitare, Philippe Catherine, Larry Curiel, puis Nils Ørsted Petersen s'y est ajouté. Ça formait un trio qui a joué entre autres les Feux Morts de Cosma. Et puis est apparu Stéphane Grappelli, contemporain de Django Reinhardt. Et si je vous ai bien choisi le morceau qu'on va écouter, il s'agit de Tears, qui est donc une composition de Django Reinhardt et de Stéphane Grappelli. On l'écoute.

Enregistré au Palais des Beaux-Arts de Bruxelles le 3 mars 1980, rien que pour vous. C'était Philippe Catherine, Larry Coryell, Nils Ørsted Petersen et Stéphane Grappelli dans cette composition de Stéphane Grappelli et de Django Reinhardt. C'était un concert d'hommage à Django Reinhardt, également un hommage à Django Reinhardt avec cet album Sur les pas de Django du Gypsy Swing Quintet de Liège. Alors, c'est enregistré à Nu en 2013 pour le 60e anniversaire de la mort de Django Reinhardt. Il était né en 1910 et donc il est mort en 1953. Et ce que je vous propose, c'est c'est un morceau d'un des membres de ce Gypsy Swing Quintet, à savoir Jean-Pierre Boulet, et également Jean-Philippe Ouattremé, Joachim Yanello, André Clénès, Aurélien Groux, et en invité sur l'un ou l'autre morceau, André Denis à la clarinette et Léon Humblet à l'accordéon. Ici, on va écouter donc cette composition de Jean-Pierre Boulet qui s'appelle La route du Rhum, le Rhum étant ici le gypsy, le tzigane si vous préférez. La route du Rhum par le Gypsy Swing Quintet.

C'était un morceau de Django Reinhardt que vous avez peut-être reconnu. C'est un morceau qui porte un nom qui nous est cher, Place de Brouckère. C'était souvent interprété aussi par d'autres musiciens belges, entre autres par des gens comme Catherine, Philippe Catherine. Alors en 2004, Koen De Kooter avait réuni quelques copains et amateurs de musique plutôt style Django Reinhardt pour un hommage qui avait eu lieu à l'AB Club en 2004 donc, et en 2010, à l'occasion du 100e anniversaire de Django Reinhardt, eh bien il avait de nouveau réuni toute une série de musiciens pour interpréter des morceaux comme ceux que je viens de vous proposer. Et donc Koen De Kooter au sax soprano, également à la guitare et à la voix sur certains morceaux. Fafi Lafertin à la guitare, à la première guitare. Midrin De Kooter à la clarinette. John Birdsong au cornet. Oiseau De Kooter à la guitare rythmique. Bart Verwaak à la guitare rythmique aussi, mais sur d'autres morceaux. Dadjo De Kooter à la grande basse, Lionel Bevens à la batterie, et Frédéric Vandenberg également à la batterie, mais il se partage la batterie en fait avec Lionel Bevens. Alors ce que je vous propose pour suivre, c'est de nous replonger beaucoup plus loin, pas dans, à l'époque de la naissance de Django Reinhardt, mais quand même plutôt, oui. Il faudrait que je ne vous raconte pas de bêtises, là, pour ne pas vous passer toujours les mêmes choses. Et je voulais vous passer Jacques Sels. Eh bien, on va passer Jacques Sels, mais je vais d'abord vous dire avec qui il joue sur le morceau que je vous propose. Le morceau s'appelle Rain on the Grand Place, ça tombe bien, près de la place de Brouckère. Et on trouve sur ce morceau Jacques Sels au sax et aux arrangements, Jean Fanis au piano, Jean Warland à la basse et Rudy Frankel à la batterie. On les écoute.

Jacques Sels, donc, et on va tout de suite écouter quelqu'un d'autre que vous reconnaîtrez sans doute, même si je ne vous l'annonçais pas. Un morceau de Toots Thielemans qui s'appelle Harmonica Shuffle, et il est interprété par Toots Thielemans, tout simplement. Il est accompagné par Billy De Smet à l'orgue, Jean Unstadt à la basse et Rudy Frankel à la batterie. Ça a été enregistré à Bruxelles en 1951. Et si je ne me trompe pas, c'est le 15 juin 1951. On écoute Toots Thielemans et ses copains.

Eh bien, Toots Thielemans, donc, il poursuivre un autre personnage, comment dirais-je, qui a sa place à part ou sa place sur un piédestal dans l'histoire du jazz belge. Eh bien, il s'agit de Fats Sadi, qui joue bien sûr du vibraphone. Il est accompagné ici par toute une bande de musiciens et non des moindres, Roger Guérin à la trompette et au tuba, Nat Peck au trombone peut-être, ou TB, pas très explicite, Bobby Jaspar au sax ténor, Jean Aldegon à la basse et à la clarinette, Maurice Vander au piano, qui d'autre, Jean-Marie Ingrand à la basse, Jean-Louis Vial à la batterie et Francis Bolland, pardon, Francis Bolland aux arrangements. Et là, ça a été enregistré à Paris en 1953, en mai 1953. Je vous propose le morceau Sweet Feeling, qui est une composition de Michelot.

Eh bien, ça c'est un morceau qui est considéré par les spécialistes du jazz belge comme étant le premier morceau de jazz belge. Il s'agissait en fait d'une composition de Clément Doucet, interprétée par lui-même au piano solo, enregistrée à Paris, très exactement le 6 mai 1927. Le morceau s'appelait Nola, et donc Clément Doucet considéré comme étant un pionnier du jazz belge. On va continuer avec Gus De Loof et un groupe intitulé The Radiolians. Gus De Loof qui nous joue une composition de Peter Paquet, autre personnage qu'on va retrouver dans cette émission. Le morceau s'appelle The Blue Duke, c'est ça? Oui, c'est ça, voilà. The Blue Duke, alors Gus De Loof à la trompette. Et leader du groupe, il y a également des gens comme Marcel Tillemans au trombone, peut-être. David Bee, Jack Lawrence, Fud Kendricks et quelques autres enregistrés le 21 mars 1932 à Bruxelles dans une unité d'enregistrement mobile. Et c'était à Kuckelberg, comme ça vous savez tout. On écoute de Radiolans sous la direction de Gus De Loof.

Eh bien, ça c'était donc The Radiolands avec Gus Delauve en 1932. On va écouter à présent un morceau enregistré en 1939. Il s'agit de Peter Paquet and his swing orchestra. Parce que bon, le jazz, le swing, c'est au fond c'est la même chose. Simplement que pendant la Seconde Guerre mondiale, comme le jazz est interdit, on qualifiera le tout de swing ou de musique française, par exemple, pour échapper à la censure. Ici, donc, on retrouve Peter Paquet avec tout un tas de musiciens, comme Suze Van Kamp ou encore David Bee, qu'on a déjà écouté précédemment. Et alors, il y a aussi une caractéristique du jazz de ses débuts, c'est que souvent on trouve des musiciens qui ont des noms ou des prénoms comme Chasse. Je vois ici Chasse Dolan à la guitare. Il y aura également Fut Kendrix qu'on va écouter dans un instant. Et des Fut quelque chose, il y en aura quelques-uns dans l'histoire de la musique en Belgique également. Peter Paquet and his Swing Orchestra avec un titre intitulé Lullaby for a Mexican Alligator, autrement dit, une berceuse pour un alligator mexicain. On écoute.

Eh bien, on avait écouté le Peter Paquet and his Swing Orchestra, enregistré en mai 39 à Bruxelles dans le morceau Lullaby for a Mexican Alligator. En fait, Peter Paquet ne s'appelait pas comme ça, il s'appelait de son vrai nom Pierre Paquet, mais bon, Peter Paquet, ça faisait peut-être un peu plus sérieux et un peu plus américain aussi, Paquet étant dans son vrai nom, sous sa carte d'identité, c'est un paquet comme un colis. Donc, bon, ce qui pouvait porter à confusion ou à problème, peut-être. Et on a écouté ensuite, on était un peu avancé dans le temps, on était en février 1940, toujours à Bruxelles, avec le swing orchestra de Jay Clever, qui lui s'appelait en fait pas Jay Clever, mais bien Jack Kluger. Et il est entouré par une série de musiciens, dont un certain Johnny Kluger à la batterie. Enregistré donc, comme je viens de vous le dire, en février 40 à Bruxelles, je vous propose le morceau « Blue Lou ». Erreur de programmation. Voilà, comme ça. Donc, stop. Ian Clever, on l'a écouté là tout de suite. Ce qu'on va écouter à présent, c'est le gros Stans Orchestra Voetkendrix, avec Voetkendrix, évidemment, également des gens comme Gus Delauf, qu'on a écouté précédemment, et quelques autres. Là, c'est enregistré en pleine occupation, déjà, le 22 novembre 1940, toujours à Bruxelles. On écoute donc le gros Stans Orchestra Voetkendrix pour comme tromper l'ennemi, ça, qu'ils ont pris. Un certain nombre d'orchestres ont pris des noms allemands. Le morceau s'appelle, lui, Introducing Mr. Bersey, qui peut faire penser plutôt à des musiciens américains. On les écoute.

Le gros Staats Orchestra Fut Kendrix enregistré à Bruxelles en 1940 dans Introducing Mr. Bazzy. 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

Eh bien, ça c'était le Robert de Kers et ses Vibra Swingers. Robert de Kers, de son vrai nom de Kersmaker, leader du groupe à la trompette au vibraphone aussi, si je ne me trompe pas. Enregistré à Bruxelles en février 1941. Robert de Kers et ses Vibra Swingers. Ils seront suivis par le Hot Trio de Jean Robert. Alors là, on a Jean Robert comme leader, évidemment. Et puis, il est entouré, entre autres, de Buddy Hennings à la batterie. Et là, ça a été enregistré le 11 mars 1941, toujours à Bruxelles. J'aime bien la précision, comme vous pouvez vous en rendre compte. Et parfois, on a l'avantage et la possibilité de vous donner effectivement des renseignements parce que les pochettes des disques ou les petits livrets qui sont dedans sont bien foutus.

Le hot trio de Jean Robert au sax, à la clarinette, à la trompette, Rudy Bruder au piano et aux arrangements, et Buddy Hennings à la batterie en 1941 donc. Alors, vous aurez remarqué sans doute comme moi qu'on ne parle plus de jazz, là on parle de swing par exemple, c'est très chic, c'est très français, c'est très belge. On parlera également de d'autres trucs, on va traduire par exemple des airs, les titres des airs de jazz américain pour en faire du jazz belge. Ou alors on va changer le nom des orchestres de jazz pour leur donner une consonance, on va dire allemande. On connaissait le Großes Tanzorchester Fürth-Kendrix, autrement dit le grand orchestre de danse de Fürth-Kendrix. Il y avait aussi un concurrent en quelque sorte, le Großes Tanzorchester Sandbrenders. Sandbrenders qui s'est occupé aussi de l'orchestre de jazz de ce qui s'appelait pas encore la BRT à l'époque, la côté flamand, la radio flamande plutôt. Il sera mal vu pour ses accointances avec les radios collaborationnistes pendant la guerre. Et après la guerre, il reprendra à son compte un endroit bien connu des Bruxellois qui s'appelle l'Archiduc, et où il organisera entre autres des concerts de jazz, et où il y a toujours, de temps en temps en tout cas, des concerts de jazz. Alors je vous propose le Großes Tanzorchester Sandbrenders dans Modern Tempo, et là ça date d'avril 1941, toujours enregistré à Bruxelles.

Le grosso Staatsorchester Steinbrenners dans Moderne Stampo. Tempo moderne donc. Alors dans notre série, ne dites plus hot club, dites club rythmique. Voici le quintet du club rythmique de Belgique, autrement dit, avant la guerre, c'était le quintet du hot club de Belgique. Autour de Henri Van Beemst, à la clarinette entre autres, il y a également Jean Duchamp, Walter Bossart, Léon Di Podhoum de Mol, un certain Roland, peut-être Roland Van Doren, à la basse, et également enregistré en 1941. Ils sont vraiment enregistré beaucoup de choses en 1941, les jazzmen belges. En octobre 1941, donc, le quintet du club rythmique de Belgique dans un morceau intitulé Rose de miel.

0: Eh bien, le quintet du Club Rythmique de Belgique dans Rose de Miel, vous avez peut-être reconnu la musique, c'était en fait un arrangement par Jean Duchamp d'un morceau de Fats Waller. Et là, on va rester en 1941, mais on va partir à Londres le 8 octobre 1941, l'orchestre de Johnny Clyce and his Clay Pigeons, ses pigeons de plâtre, donc, enregistrer le morceau I Heard. Alors, Johnny Clyce, leader à la trompette, et Harry Hayes, entre autres, aux arrangements pour ce morceau intitulé I Heard. On écoute tout de suite le groupe.
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No, yo savais quelle affaire, quelle affaire, quelle affaire, quelle affaire. C'était un beau petit enfant, c'était celui-là, le petit Jésus, le petit Jésus, le petit Jésus. T'en rappelles-tu? Note bien, il a tout changé sa tête. Ça dépend des églises. Tu vas le voir dans une église, n'est pas le même que dans l'autre, sais-tu? Faut croire que des petits Jésus, il y en a autant qu'il y a d'églises, hein? Mais quand tu regardes l'histoire, là, le monde, il n'a pas de suite dans les idées. C'est vrai, ça faisait des milliers d'années qu'on l'attendait. Tout le monde s'écrivait. Attention, les gars, il arrive, ce sera pas long. Il était attendu comme le Messie, cet enfant-là. On penserait quand il serait venu au monde qu'on aurait dû refuser du monde, qu'il serait né à bureau fermé. Ce serait comme un festival, c'est vrai, tout le monde criait. Hosanna, Hosanna, Hosanna. Il arrive, pas un chat. Deux petits moutons et un berger. Pourtant, un beau petit enfant comme celui-là, sais-tu, on n'en avait jamais vu. De belles petites crolles, de belles petites menottes, poussées, laridées, grandes dames, gens des yeux, petits couteaux, tout y était. Moi, ce qui m'a fait le plus de peine, c'est que cet enfant-là a eu l'idée de venir au monde en pleine nuit de Noël. Et même, il est tombé sur le premier Noël de toutes. Il n'a pas eu un cadeau. Il a braillé, il a braillé. Mais ce n'est pas parce qu'il n'avait pas de cadeau, mais je voudrais bien t'y voir, moi, naître dans une étape, en pleine nuit de décembre. Pour avoir des cadeaux, il a été obligé d'attendre après les rois mages, les grands efflanqués de l'Écriture sainte. Ils étaient partis 6 mois à l'avance sur 2 gros chameaux. Où c'est que vous allez? On s'en va porter des cadeaux à l'enfant Dieu. Allez vous le trouver seulement. Il n'y a qu'à suivre l'étoile. Mais il y en avait un maudit paquet d'étoiles, Kohoutek, la grande tourche Vega, Arcturus, la comète de Halley, tout le bazar. Ils sont tombés 10 fois de chemin. Ils sont arrivés 10 jours en retard. Mais cet enfant-là aurait pu mourir d'une pneumonie en les attendant. Heureusement, ça, c'était pas écrit dans l'Évangile. Et puis voilà qu'ils arrivent avec leur cadeau. Mais devine un peu quel cadeau. De la myrrhe et de l'encens pour un bébé naissant. Et bien, celle-ci. N'avait pas fait les magasins longtemps pour trouver ça, hein? De la myrrhe et de l'encens, n'aurait pas pu apporter des chaussons comme tout le monde. C'était bien que dans un sens, avec les deux animaux qui étaient dans l'étape, un peu d'encens et un peu de myrrhe, ça n'a pas fait de tort. Mais quand même, si j'avais été Saint-Joseph, je leur aurais parlé. Mais, pauvre Saint-Joseph, il n'avait pas la tête à ça, c'est sûr. Il n'en revenait pas encore. Il se demandait bien comment ça avait bien pu arriver. Enfin, il disait pourtant, je dis si pour rien. Et puis surtout, ce qui ne lui plaisait pas, c'était le bœuf qui le gardait tout le temps en riant. Notez bien, moi, personnellement, bien sûr, ce n'est pas Saint-Joseph que je plains le plus, sais-tu, là-dedans, c'est la Vierge Marie. C'est pour elle que ça a été le plus pire. C'est elle qui a eu le plus difficile à passer outre de tout ça, c'est vrai. Une toute jeune fille, 18 ans, 17 ans, peut-être même 16 ans, on ne sait pas. Pas d'expérience, hein. Dans le temps, les filles ne sortaient pas. Il n'y avait pas des émissions de télévision pour t'expliquer comment ça se passait. Hein? Quand le grand Gabriel est venu. Celui-là, il fait espé ou ce qui se perdrait, sais-tu? Quand le grand Gabriel est venu, il a dit « Veux-tu, veux-tu, veux-tu ?» Elle a répondu « Oye, oye, dis-vous ben. » Elle ne savait pas qu'après, il ne viendrait plus jamais. Hein? C'est quand même malheureux. Même dans les anges, on ne peut plus avoir confiance. Ça, c'est malheureux.

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Trois chimpanzés, un les mains sur la bouche, un les mains sur les ouïes, un les mains sur les yeux. Comme ces fameuses statuettes, être à la fois sourd, aveugle et muet devient le rêve d'un être humain irresponsable et niais.

certains souffrent, loin, dans d'autres paysages. 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Du bout du monde, ça risque pas. 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

Et si je chante ce tango un peu débile, un peu rétro, c'est pour vous dire en quelques mots, allez les gars, prenez le métro. Venez faire un tour par chez moi, où restent quelques vrais judos qui savent danser.

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Et voici les cours de clôture du marché à terme communiqués par la Bourse de Bruxelles. 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

Aujourd'hui, je vous propose de découvrir Jacques Prévert, quelques rapides données concernant ce poète. Il est né à Neuilly en 1900, il est mort à Aumonville-la-Petite dans la Manche en 1977 et il est surtout révélé par ses recueils de poésie qui connaîtront un succès éblouissant et parmi ceux-ci, essentiellement Paroles en 1945 et Spectacle en 1951. Mais il n'est pas trop difficile de parler de Jacques Prévert car il en fait plus d'une corde à son arc et on peut aborder son œuvre de plusieurs façons. On peut évidemment se contenter de lire ses poèmes, c'est déjà fort bien d'ailleurs. Il y a alors les nombreux textes et poèmes qui ont été mis en chansons et interprétés par de nombreux chanteurs. On peut citer rapidement Juliette Gréco ou encore Yves Montand. Et alors, il y a bien entendu aussi l'homme du cinéma, l'homme qui a quand même marqué son époque avec quelques autres cinéastes français et scénaristes français. Et il faut bien dire que le cinéma des années 30 et de l'immédiate après Seconde Guerre mondiale, le cinéma français, bien entendu, lui doivent quand même quelques grands succès. Jacques Prévert est donc à la fois un intellectuel, un poète, et puis aussi quelqu'un de tout à fait populaire, car nous connaissons tous certains de ses poèmes, soit pour les avoir entendus dire, soit pour les avoir entendus chanter, et nous avons tous vu l'un ou l'autre film dont il a réalisé les scénarios.

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Chanson des escargots qui vont à l'enterrement. À l'enterrement d'une feuille morte, deux escargots s'en vont. Ils ont la coquille noire du crêpe autour des cornes. Ils s'en vont dans le soir, un très beau soir d'automne. Hélas, quand ils arrivent, c'est déjà le printemps. Les feuilles qui étaient mortes sont toutes ressuscitées et les deux escargots sont très désappointés. Mais voilà le soleil qui leur dit « Prenez la peine de vous asseoir. Prenez un verre de bière si le cœur vous en dit. Prenez, si ça vous plaît, l'autocar pour Paris, il partira ce soir. Vous verrez du pays, mais ne prenez pas le deuil, c'est moi qui vous le dis. » Ça noircit le blanc de l'œil et puis ça enlaidit. Les histoires de cercueil, c'est triste et pas joli. Reprenez vos couleurs, les couleurs de la vie, alors toutes les bêtes, les arbres et les plantes se mettent à chanter à tue-tête la vraie chanson vivante, la chanson de l'été, et tout le monde de boire, tout le monde de trinquer. C'est un très joli soir, un joli soir d'été, et les deux escargots s'en retournent chez eux, ils s'en vont très émus, ils s'en vont très heureux. Comme ils ont beaucoup bu, ils titubent un petit peu, mais là-haut dans le ciel, la lune veille sur eux.

chanson des escargots qui vont à l'enterrement. C'est un texte extrait de Paroles, paru en 1945 donc, et dont sont aussi repris en chanson pas mal de textes. Et Yves Montand nous a interprété Quelqu'un, il a aussi interprété d'autres chansons qui sont peut-être plus connues, comme Sanguine, Cireur de souliers de Broadway, ou alors Barbara, Page d'écriture, et bien sûr, Les Feuilles mortes. C'est Agnès Capri qui interprétera une des premières les chansons de Prévert, et ce, dès les années 30, avec le groupe Octobre, et entre autres La Chasse à la banane. Souvent aussi, c'est Joseph Cosma qui met ses textes en musique, mais pas uniquement. Il y en a bien d'autres qui s'y sont risqués. Et dans les interprètes, eh bien, Yves Montand, bien sûr, les frères Jacques, Juliette Gréco, Mouloudji, Cora Vauquer. Et après sa mort aussi, des gens comme Catherine Ribeiro, par exemple.

Alors, on pourrait faire une petite collection de chansons de Jacques Prévert interprétées par différents interprètes. Moi, je vous propose à présent Lambert Wilson, enregistré au Casino de Paris en 1991.

0: Louis XIV, qu'on appelait aussi le roi Soleil, était souvent assis sur une chaise percée vers la fin de son règne. Une nuit où il faisait très sombre, le roi Soleil se leva de son lit, alla s'asseoir sur sa chaise et disparut.
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Si le nom de Jacques Prévert est célèbre dans le monde entier, c'est bien sûr grâce au recueil de textes, c'est surtout grâce au film dont il a écrit les scénarios, et en particulier Les Enfants du Paradis, mais indéniablement c'est par les chansons que son nom a dépassé les frontières, et évidemment avec les feuilles mortes qu'il est entré dans la minuscule famille des auteurs traduits dans toutes les langues. Nous avons recensé environ plus de 500 interprétations différentes de cette œuvre, qui reste l'une de celles qui reçoit encore chaque année le plus de droits d'auteur.

0: Mais Jacques Prévert a écrit bien d'autres chansons, et encore une fois, les plus connues sont les moins dangereuses. On enseigne dans les écoles inventaire. En sortant de l'école, pour faire le portrait d'un oiseau, le cancre, et le public de grand se souvient surtout des enfants qui s'aiment ou de sanguine, ignorant pourtant quelques-uns des plus beaux textes de la chanson française.
1: J'ai écrit très tard. Je ne m'intéressais pas spécialement à ce qu'on appelle la littérature. Comme tout le monde, je lisais. Et puis, par la suite, je faisais beaucoup de choses, c'est-à-dire le moins possible. Bon, j'ai plutôt vécu d'expédients pour être poli avec moi-même.
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0: Moi je joue du piano, disait l'un. Moi je joue du violon, disait l'autre. Moi de la harpe. Moi du banjo. Moi du violoncelle. Moi du biniou. Moi de la flûte. Et moi de la crécelle. Et les uns et les autres parlaient. Parlaient de ce qu'ils jouaient. On n'entendait pas la musique, tout le monde parlait, personne ne jouait, mais dans un coin, un homme se taisait. Et de quel instrument jouez-vous, monsieur, qui vous taisez et qui ne dites rien? Lui demandèrent les musiciens. Moi, je joue de l'orgue de Barbarie et je joue du couteau aussi, dit l'homme, qui jusqu'ici n'avait absolument rien dit. Et puis, il s'avança, le couteau à la main, et il tua tous les musiciens, et il joua de l'orgue de Barbarie. Et sa musique était si vraie, et si vivante, et si jolie, que la petite fille du maître de la maison sortit de dessous le piano où elle s'était couchée, endormie par ennui, et elle dit « Moi, je jouais au cerceau, à la balle, au chasseur, je jouais à la marelle, je jouais avec un seau, je jouais avec une pelle, je jouais au papa et à la maman, je jouais à chat perché, je jouais avec mes poupées, je jouais avec une ombrelle, je jouais avec mon petit frère, avec ma petite sœur, je jouais aux gendarmes et aux voleurs, mais c'est fini, fini, fini, je veux jouer à l'assassin, je veux jouer de l'orgue de Barbarie. » Et l'homme prit la petite fille par la main et ils s'en allèrent dans les villes, dans les maisons, dans les jardins, et puis ils tuèrent le plus de monde possible, et après quoi ils se marièrent et ils eurent beaucoup d'enfants. Mais l'aîné apprit le piano, le second le violon, le troisième la harpe, le quatrième la crécelle, le cinquième le violoncelle, et puis ils se mirent à parler, et on n'entendit plus la musique, et tout fut à recommencer.
3: Lorsqu'on cite le nom de Jacques Prévert, notre nom est automatiquement associé, Joseph Kosma. D'autres compositeurs ont également travaillé avec Jacques Prévert, Valberg, Christiane Verger, Sébastien Marotto, Henri Crolla et dans les tout débuts, Robert Cabi.
4: J'ai connu Jacques, oh, ça remonte assez loin ma foi, j'ai connu Jacques je crois en 28, au temps que j'avais donné des articles à l'Humanité. Et puis, je ne sais plus qui m'a fait connaître Jacques, je ne sais pas si c'est pas Léon Moussinac. Et Moussinac avait fait une espèce de ballet, schéma de ballet, que Prévert avait arrangé pour faire un ballet. Et il m'avait demandé d'en faire la musique à ce moment-là. Bon, mais moi je vais vous dire une chose. Au point de vue musique, je suis tout à fait un indépendantiste complet. Le seul maître que j'ai eu et qui ne m'a jamais rien enseigné au point de vue musical même, c'est Satie, Eric Satie, que j'ai très bien connu en 23, 24, surtout 24, et les plusieurs mois qu'il a passé à l'hôpital avant de mourir le 1er juillet 1925. Je n'ai donc jamais fait de conservatoire, ni d'études spéciales, ni rien du tout. Je suis tout à fait le self-made man. Et je dois dire que la première partition d'orchestre que j'ai écrite, qui valait quelque chose, c'est grâce à Prévert, puisque c'est lui qui m'a demandé de me présenter pour faire la musique d'un film, un documentaire. Les documentaires aujourd'hui, ça n'existe plus. Mais ce documentaire magnifique concernait les travaux de l'école française à Angkor Wat, au temple d'Angkor. Alors j'ai fait une partition qui dure je ne sais plus combien, c'est une demi-heure, bon, un documentaire assez long, avec grand orchestre, et je crois que c'est donc la première partition d'orchestre que j'ai faite, c'était à la demande de Prévert.
5: Pourquoi il vous a demandé à vous? Vous le connaissiez?
4: Parce qu'il savait que je faisais de la musique. La première chose de Prévert que j'ai mise en musique, à part ce ballet qu'on avait fait en 28 ou 29, c'est une chose très importante, qui a été la première chanson qu'il y a dans Les Visiteurs du Soir. C'est pas moi qui ai fait celle qu'il y a dans les films, mais Prévert m'a donné le texte et m'a dit, vous voyez, on ne peut plus rien, tout est signé, tout est fait, etc. Parce que j'ai rencontré Prévert étant replié à Nice, et moi je ne tenais pas à rentrer à Paris, c'était absolument impossible que je sois à Paris à ce moment-là. Prévert me donne le texte de la chanson, comment elle s'appelle, le chant des... le fameux chant « Tristes enfants perdus », nous, etc. Et j'ai donc fait cette musique. Prévert me dit, tu la feras chanter plus tard, parce que maintenant on peut pas, il y a le film qui va sortir, de toute façon. Le film n'était pas encore prêt, mais tout est signé, mais oui, on ne peut plus rien, etc. Voilà. Ça, c'était le premier truc, que vraiment, la commande de texte que m'a donné Prévert. Voilà. Voilà ce qu'il m'a dit. C'est très court.
5: Donc ça s'appelle la complainte des enfants perdus.
4: Complainte des enfants perdus.

Et oui, cette chanson, La Complainte des Enfants Perdus, n'a donc jamais été enregistrée avant cette promenade, puisque les Doraloux l'ont créée pour nous.

0: Dans Les Visiteurs du Soir, il y a trois chansons. Démons et Merveilles, Le tendre et dangereux visage de l'amour et La complainte de Gilles qui n'est autre que La complainte des enfants perdus mais sur une musique signée Maurice Thirier. Alors Maurice Thirier, prête-nom de Joseph Cosma pour certains, réel compositeur pour d'autres, qui était donc ce Maurice Thirier, Robert Caby?
1: Vous n'êtes pas au courant?
2: C'est pas vrai.
1: Mais tout le Landerneau musical a été au courant de ça à cette époque-là. Dès que le film est paru, et alors il y a eu procès. Le prétexte a été que Cosma, étant d'origine israélite, n'est-ce pas, et il ne pouvait pas signer les trucs. Et alors il y a eu ensuite une zizanie entre les deux, disant c'est moi qui ai fait ça, l'autre disait non, non, c'est pas vrai, c'est moi, etc., etc. Mais alors. Je vais vous raconter autre chose, justement, puisqu'on en est à ça. Il a reconnu que c'est pas Cosma qui a écrit la musique qui est dans le film. C'est reconnu. Bon. Mais, un jour, je vois notre chanteuse, Marianne Oswald. Et Marianne Oswald, on déjeune ensemble. Je me souviens, c'était dans un petit restaurant qui était pas loin du boulevard Saint-Germain, entre la rue du Bac et Saint-Germain-des-Prés. Et on parle, ça. Et elle me dit, oh, Caby, fais attention, je vous mets en garde, malheureusement, contre quelqu'un que vous connaissez très bien, vous vous mettez en garde contre Cosma. Je dis, qu'est-ce qu'il y a? Qu'est-ce qu'il a fait, Cosma? Cosma était du reste entré à la radio, et peu de temps avant ça, il m'avait fait faire une émission où il y avait des inédits d'Apollinaire, j'avais mis en musique, etc. Et il était là, plein de gorge chaude, oh, c'est une belle musique, etc. Or, peu de temps auparavant, il avait eu une prise de bec avec Marianne Oswald. Il lui a dit, tu sais, si jamais tu prends encore des musiques de Caby, et si tu te mets à chanter des musiques de Caby, je ne te donne plus une seule musique que j'ai faite. C'est absolument authentique. C'est dommage qu'on ne puisse pas consulter les mannes de Marianne Oswald. Parce qu'elle vous confirmerait ce qu'elle m'a dit. Moi, je n'avais jamais eu aucun démêlé avec Cosma. Mais Prévert a bien senti le coup. Parce que par la suite, il m'a, par la bande, mis en garde contre son musicien, non pas préféré, mais son musicien constant, qui était Cosma.
0: Sur Démons et Merveilles, son nouveau disque, Catherine Sauvage vient d'enregistrer la complainte de Gilles et elle détient l'autre version, Thirier Cosma.
3: Oui, les trois chansons des Visiteurs du Soir sont sorties, comme le film d'ailleurs, avec musique de Maurice Thirier. Et Maurice Thirier avait prêté son nom parce que Cosma était dans la clandestinité et que pendant la guerre, évidemment, il n'avait pas le droit de faire de musique. Et toujours la mafia des copains, des amis, il n'était pas question que Prévert et Carnet laissent tomber Cosma. Donc c'est Cosma qui a fait la musique du film et qui a fait les chansons. Sont ressortis après la guerre sous le nom de Cosma, mais pendant la guerre, tout le monde a pensé que c'était Thirier.

Prévert et Carnet devaient tourner un film qui devait s'appeler La Fleur de l'Âge et qui était fait sur les bagnes d'enfants, car il y avait un bagne d'enfants qui se trouvait à l'Île-Dieu, oui, c'est ça. Et ils ont commencé le film, ils ont fait les essais, ils ont commencé le film. Il y avait Anouk Aimée, ça devait être, je pense, le premier film d'Anouk Aimée, c'était avant qu'il fasse Les Amants de Vérone. Et je crois qu'il y avait Paul Meurice aussi, enfin je sais pas, il y avait déjà toute une distribution, je crois qu'il y avait aussi Reggiani, enfin, je sais pas, Mouloudji, etc. Et dedans il y avait deux chansons, il y avait La Chasse à l'enfant et il y avait La Belle Vie. Et puis, pour des raisons sans doute financières, avec Carnet c'était toujours pour des raisons financières, ou peut-être de censure, je sais pas, peut-être les deux. Enfin, ça s'est arrêté et il n'est resté que les chansons. Et moi, c'est Cosma qui me l'a donnée bien avant qu'elle soit éditée. Et elle dit, dans les ménageries, il y a des animaux qui passent toute leur vie derrière des barreaux, et nous, on est des frères de ces pauvres bestiaux. On n'est pas à plaindre, on est à blâmer, on s'est laissé prendre. Qu'est-ce qu'on avait fait, enfant des corridors, enfant des courants d'air? La vie nous a foutu dehors, le monde nous a foutu en l'air. Il y a trois couplets comme ça, et c'est une chanson, je trouve, qui est très proche, enfin, quand on pense aux problèmes des banlieues à l'heure actuelle, on pourrait la chanter maintenant, enfin. Notre mère, c'est la misère, et notre père, le bistrot. 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

0: Une des chansons du film, À la fleur de l'âge, c'était Catherine Sauvage qui chantait La belle vie.
1: Et dans ce film, il y avait une autre chanson qui restait célèbre parce qu'enregistrée dans les années 30 par Marianne Oswald et qui s'appelle La chasse à l'enfant.
2: Un beau jour, Jacques Prévert et moi, nous parlions des maisons de redressement, des bagnes d'enfants, dont l'un se trouvait à Belle-Île. C'est de cet entretien qu'est née la chasse à l'enfant.
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0: etc. On peut dire que Prévert a été pour Trenet ce que Mallarmé a été pour Valérie, toute proportion gardée. Il a débuté au Bœuf sur le Toit en 1937. Et j'y étais, je débutais également. Prévert a été la grande révélation de sa vie et l'a fait évoluer poétiquement, je crois, dans une direction imprévue pour ceux qui l'ont connu à cette époque. Trenet a été un très bon ami pour moi. Il m'a défendu contre l'incompréhension du public. Il allait dans la salle et réclamait les chansons que la direction voulait me supprimer. J'étais très contente.
1: Et dans le film que Pierre Prévert tourne en 1943, Adieu Léonard joue Charles Trenet. Et dans ce film, Trenet chante la chanson des petits métiers, chanson signée Prévert et Georges Mouquet. Alors Georges Mouquet, autre prête-nom de Cosma, puisque je vous rappelle, nous sommes en 1943. C'est vraiment un document rarissime, Charles Trenet, la chanson des petits métiers.
2: Comme c'est beau ce qu'on peut voir comme ça à travers le sable, à travers le verre, à travers les carreaux, tenez, regardez par exemple comme c'est beau ce bûcheron là-bas au loin. Il n'y a pas un arbre pour faire des planches pour le menuisier, qui doit faire un grand lit pour la petite marchande de fleurs, qui va se marier avec l'allumeur de réverbère, qui allume tous les soirs la lumière pour que le cordonnier puisse voir clair en réparant les souliers du cireur, qui brosse ceux du rémouleur, qui affûte les ciseaux du coiffeur, qui coupe les cheveux au marchand d'oiseaux, qui donne ses oiseaux à tout le monde pour que tout le monde soit de bonne humeur.
3: À l'époque où le cinéma jouissait encore du splendide privilège d'être totalement méprisé de l'élite, Maurice Jobert écrivait déjà, exprès pour le cinéma, une musique tendre et heureuse, triste et gaie, simple et belle. Une véritable musique populaire. Une musique pour tout le monde. Une musique pour ceux qui aiment la musique. Mais les musiciens mélomanes et les gratte-papiers à musique, les amateurs de musique étriquée et confidentielle, n'appréciaient guère à cette époque la musique de Maurice Jobert. Et même, ils faisaient ce qu'ils font toujours lorsqu'une certaine musique les surprend ou les gêne. Ils faisaient la petite bouche et la sourde oreille. Un garçon tellement doué, vraiment quel dommage. Le voilà maintenant qui fait la musique de cinéma. Il ne s'excuse même pas. Au contraire, il s'en vante. Il dit que ça lui plaît. Il compose avec ses gens, avec ses saltimbanques. Il retire sa veste, travaille comme un ouvrier. Vraiment, c'est à se demander. Mais Maurice Jobert les laissait se demander. Et il continuait à écrire de la musique pour le cinéma. Il souriait, il riait, car il était tragué pendant le travail et tous ceux qui... Mais Maurice Jobert les laissait se demander. Et il continuait...

bouleversante et déchirante simplicité. Et comme d'autres musiciens, travailler tout comme lui, simplement pour la musique et pour le cinéma, parce qu'ils aimaient la musique, parce qu'ils comprenaient le cinéma devenait meilleur et plus sûr de lui. Alors ceux qui méprisaient le cinéma, ceux pour qui le cinéma n'était pas un art, commençaient à s'intéresser à lui, parce que bien que n'étant pas un art, le cinéma, c'est tout de même, ce qui n'est pas à négliger, une industrie. Ils se résignèrent en soupirant et en haussant les épaules à composer à leur tour de la musique de film. Mais ce n'était pas de la musique de film, pas davantage de la musique tout court, simplement de la musique industrielle, de la musique de droit d'auteur. Et c'est alors que ces redoutables artistes se rendant compte que malgré tout, c'est réellement très difficile de faire de la musique pour le cinéma, s'en tirèrent avec élégance en déclarant, après avoir longtemps examiné la chose, la meilleure musique de cinéma, c'est sans aucun doute celle que l'on n'entend pas. Mais on entendait toujours, et malgré tout, la musique de Maurice Jaubert, qui inlassablement accompagnait les images sur l'écran. Les images, séduites par cette musique, si belle et si fidèle, l'accompagnaient à leur tour, comme ces amis inséparables qui s'accompagnent le soir et qui, ne pouvant se résigner à se quitter, tant ils ont de choses à se dire, s'accompagnent encore et se réaccompagnent dans la nuit, s'accompagnent à n'en plus finir. Ainsi, dans l'atalante, les bouleversantes et insolites images du chef-d'œuvre de Jean Vigo sont liées à la musique de Maurice Jaubert, liées ensemble et pour toujours, c'est-à-dire jusqu'à la destruction complète de ce film, taille ignorée, regardé de travers et encore absolument neuf aujourd'hui. Et aujourd'hui, où Jean Vigo est mort et où Maurice Jaubert est mort aussi, ceux qui ne voyaient pas le film de Vigo et qui n'écoutaient pas, n'entendaient pas la musique de Maurice Jaubert, comprennent, entendent et applaudissent. Souvent, les vivants n'écoutent qu'une oreille distraite la musique des vivants. Mais si le musicien meurt, et s'il meurt jeune, et surtout s'il meurt à la guerre, ceux qui faisaient obstinément la sourde oreille applaudissent plus fort que les autres. Singulière coutume.

0: Nadine Allary, comédienne, est la fille de Christiane Verger. Christiane Verger, compositeur, a mis en musique quelques-uns des plus beaux textes de Prévert. Nadine Allary.
1: Prévert, c'est le départ même à travers l'enfance, je veux dire. C'est avant que j'ai décidé d'être comédienne, c'est avant tout ça. C'est quelque chose dans lequel j'ai été complètement bercée, parce que ma mère était une amie d'enfance de Prévert et qu'elle a fait ses premières chansons en musique, elle a écrit la musique de ses premières chansons. Donc j'ai entendu les textes de Prévert toute la journée chez moi, quand j'avais 7 ans, 8 ans, 9 ans, 10 ans, etc. Et puis j'ai rencontré Prévert et... Bon, c'est inracontable pour moi, ça fait partie de ma vie, de moi. J'étais très fascinée par le personnage, c'est déjà évident, même tout enfant. Je l'écoutais bouche bée, il était intarissable, il parlait des heures, il parlait très vite, quelquefois il bafouillait, quelquefois je comprenais pas du tout ce qu'il disait. Mais finalement, ça me parlait toujours. C'était d'ailleurs, bon, il parlait pas pour moi, il parlait, j'étais là, mais il savait parler d'une façon qui touchait les enfants de toute façon.
0: Nadine Allary, quand vous dites que votre mère et Prévert étaient des amis d'enfance, oui, vous pouvez expliquer, raconter un peu?
1: C'est difficile, je crois que c'était de la petite adolescence, c'était pas complètement l'enfance, c'était pas la petite enfance, mais je sais qu'ils habitaient dans le même quartier, c'était dans le 12e, je crois, à l'époque, et je crois même qu'ils ont, enfin là, ce sont des souvenirs qu'on m'a racontés, donc je ne sais plus s'ils sont tout à fait vrais ou si je les ai interprétés, mais il me semble qu'ils ont habité le même immeuble et qu'il y avait même des histoires de paniers qui descendaient d'un étage à l'autre pour s'envoyer des mots, des trucs, des provisions. Enfin, bon, j'ai ces images-là dans la tête, mais depuis si longtemps que je ne sais plus si elles font partie d'un folklore ou si c'est tout à fait vrai ce que je vous dis. En tout cas, il y avait amitié depuis toujours, c'est évident.

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0: Agnès Capri, Adrien, musique, Christiane Verger.
1: Arrive le moment où je décide enfin j'ai envie d'être comédienne, je vais au cours Simon, et Capri faisait aussi partie, Agnès Capri faisait partie des gens que je voyais régulièrement, puisqu'elle chantait des chansons de ma mère, tout ça c'était notre monde complètement, Mouloudji, un peu plus tard Montand, enfin bon, j'ai donc pas eu l'impression de rentrer dans un milieu nouveau, j'ai eu une sensation de continuité, bien que je sois devenue comédienne et non pas artiste du show business. Et donc j'ai commencé, la première fois que j'ai mis les pieds sur une scène, c'était chez Agnès Capri, non pas au cabaret que je connaissais, mais à l'Académie Montparnasse. Et qu'est-ce que j'ai eu envie de faire? Entre autres, parce qu'elle m'avait proposé des choses précises, des sketchs de courte ligne, des choses de Georges Neveu. Et puis elle m'a dit, qu'est-ce que tu as envie de dire? J'ai dit, Prévert, évidemment. Ça tombait sous le sens. Et elle m'a dit, ça me plaît bien parce que tu as l'air tellement vierge. T'as 18 ans, il t'a l'air tellement vierge. Oui, j'étais un peu en retard, mais enfin, à cette époque-là, 18 ans, oui, j'étais vierge. Alors, je veux t'habiller en blanc, tu vas rentrer en scène, et ils vont tous croire que tu vas leur dire du Géraldi. Et puis, tu vas leur dire quelqu'un, cet homme si triste et triste, parce qu'il s'appelle Ducon. Ils seront étonnés, et puis moi, ça m'amusera. Et c'est comme ça que ça a commencé. Je suis arrivée en blanc, en petite jeune fille que j'étais, et j'ai dit des poèmes de Prévert, qui, à l'époque, n'était pas encore édité. Alors, pour ce faire, pour les choisir, Jacques m'avait dit, tu viens à la maison et puis tu choisis. Et c'est là que j'ai emmené mon copain Chaumette, qui avait une grande admiration pour Prévert, qui m'a dit, oh, tu connais Prévert, alors ça, j'aimerais bien y aller avec toi. Alors, on est arrivé chez Prévert et Margot Capelier, qui était une grande copine aussi, lui servait momentanément de secrétaire parce qu'il était dans un bordel absolument inextricable. Il y avait des poèmes partout, des textes partout, sur les tables, sous les tables, sous les fauteuils, un peu partout. Et il m'a dit, vas-y, cherche. On en avait mis de côté des poèmes pour Nadine. Margot, alors où sont ces poèmes pour Nadine? Et Margot, toute ma vie, je verrai cette image qui était enceinte jusqu'aux dents. Oui, ça ne remonte pas à hier. Margot tournait dans la pièce où on ne voyait plus rien, on ne reconnaissait plus rien, et elle disait, je comprends pas, je les avais mis de côté, c'est pourtant rangé ici. Alors on s'est mis à quatre pattes, on a cherché des poèmes, et j'ai eu la chance d'avoir en main des choses qui étaient complètement inédites. Un homme sort de chez lui, c'est très tôt le matin, c'est un homme qui est triste, ça se voit à sa figure. Soudain, dans une boîte à ordures, il voit un vieux bottin mondain. Quand on est triste, on passe le temps. Et l'homme prend le bottin, le secoue un peu, et le feuillette, machinalement. Les choses sont comme elles sont. Cet homme si triste est triste parce qu'il s'appelle Ducon. Et il feuillette. Et il continue à feuilleter. Et il s'arrête à la page des D. Et il regarde à la colonne des DUDU. Et son regard d'homme triste devient plus gai, plus clair. Personne, vraiment personne ne porte le même nom. Je suis le seul Ducon, dit-il entre ses dents. Et il jette le livre, s'époussette les mains et poursuit fièrement son petit bonhomme de chemin.

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0: 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C'est le titre de ma chanson.
1: Cœur de docker, musique Christiane Verger, interprétée par Jean Guidoni.
2: À la fin des années 40, les artistes avaient rendez-vous à Saint-Germain-des-Prés et l'égérie d'alors, Juliette Gréco, débutait son parcours.
3: Et moi, je ne connaissais pas Joseph Cosma, mais j'étais une très jeune fille, il faut dire. J'avais l'âge d'une étudiante. Tout ça est parti de l'histoire du bœuf sur le toit. La sœur de Moïse est venue nous voir, parce que Moïse était mort. Donc, elle a demandé, quand je lui dis nous, c'était Anne-Marie Casalis, Marc Dolnitz et moi. À ce moment-là, nous étions chez Agnès Capri, où nous jouions la première mouture de Victor ou les enfants au pouvoir. C'est nous qui avons créé ça. C'est Michel Deré. Et la sœur de Moïse est venue. Et puis, il y avait Roger Vitrac qui était là, qui avait assisté à toutes ces représentations qui étaient fort courtes parce qu'on n'a pas eu un succès fracassant. Puis on ne pouvait pas rester parce qu'on n'avait pas d'argent en plus. Et Agnès Capri nous avait prêté son théâtre. Donc il y avait toute une atmosphère, hein, qui a amené la sœur de Moïse à venir nous voir. Et puis, nous a dit, vous êtes les dignes successeurs de tous ces gens qui sont passés, qui étaient Marianne Oswald, etc., au bœuf sur le toit, venez. Alors nous, on est tombés de la lune, de joie et d'étonnement. Nous sommes allés dans cet endroit magnifique qui était le bœuf sur le toit. Nous avons découvert une salle rouge et or extraordinaire avec des tables de restaurant pleines de fantômes. Toutes les tables étaient couvertes de grands linges, comme autrefois à Bordeaux, chez ma grand-mère, quand on partait en vacances, il y avait des grands linges blancs. Ça donnait un côté complètement fantomatique à l'endroit. C'était très beau. Et puis, on s'est dit, on ne pourra jamais remplir tout ça. On va couper ça en deux. Et on a gardé le côté du bar. Puis moi, je me suis dit, je vais faire... Mon métier était comédienne, que j'apprenais. Je vais jouer des petits sketchs. Je ne vais pas me lancer dans grand-chose. Je vais jouer des petits sketchs d'Alphonse Allais ou des choses comme ça. Et puis Marc Dolnitz et Anne-Marie Casalis ont commencé à comploter dans mon dos, qui est large, mais quand même. Et le soir, le même soir où nous avions vu la sœur de Moïse, Sartre nous avait invité à dîner à la Cloche d'Or. Alors on était partis à pied, bien sûr, on n'avait pas d'autre moyen de locomotion. Nous sommes partis à pied pour Montmartre, et nous avons dîné avec Sartre, qui était d'humeur fort joyeuse, et avec Jacques-Laurent Bost, et nous sommes redescendus à pied, bien entendu, en bavardant comme des pies. Et tout d'un coup, j'entends dans mon dos la voix aiguë de Sartre qui dit « Alors, Gréco, vous allez chanter ?» J'ai dit « Quoi ?» Bon, ça a commencé comme ça, par une grosse colère de moi et par une assistance très lourde de Sartre qui m'a dit « Vous venez demain matin à la maison, qui aimez-vous comme chanteur et comme chanson ?» J'ai dit « Il y a une chanson que j'aime beaucoup en ce moment qui s'appelle « Les feuilles mortes », qui est une toute nouvelle chanson. » Et je sais que la musique est de Cosma et que les paroles sont de Prévert. Ah, il me dit, très très bien, très bien, je m'occupe de l'affaire. Je dis, mais monsieur, je m'en occupe, vous venez demain matin à 9h à la maison. 9h, aube sonnante, j'arrive chez Sartre, et tout a commencé là. Cosma n'appelait pas le téléphone, Sartre savait comment le joindre, il l'a joint, il m'a rappelé, Sartre m'a rappelé à mon hôtel, ma chambre de bonne, très chic, sur lequel les grands Augustins quand même. Et puis voilà, et puis j'ai rencontré Cosma.

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0: J'ai rencontré Cosma de la façon suivante, à l'heure à laquelle Sartre m'avait dit de le rencontrer. J'étais morte de trouille. Mon ami Casalis me piquait à l'arrière dans l'escalier jusqu'au sixième, parce que lui aussi habitait sous les toits, deux pièces minuscules et brûlantes, car c'était en été. Je grimpais donc en claquant des dents. On arrive dans une toute petite chambre mansardée minuscule où il y avait un tout petit piano, on aurait dit une chambre de poupée, où il y avait un tout petit piano droit minuscule et une toute petite femme, toute petite petite. Et un Cosma rayonnant. Et lui qui prenait le maximum de la place, avec cet accent, avec cette voix comme ça superbe. Et là, il m'a dit, parce qu'entre-temps, j'avais choisi les textes. J'avais choisi un texte de Queneau qui s'appelait, si tu t'imagines, un texte de Laforgue qui s'appelle L'éternel féminin. Et Sartre était content de ce choix parce que Simone de Beauvoir était en train d'écrire Le deuxième sexe et qu'elle avait mis ce texte à l'intérieur du deuxième sexe. Donc Sartre était content, il avait ricané joyeux et tout. Il m'avait dit, je suis très content de votre choix, je vous fais cadeau d'une chanson que j'ai écrite pour huis clos et qui s'appelle La rue des Blancs Manteaux. Seulement j'ai fait une musique, une sorte de mélopée arabe là-dessus, ça ne me plaît pas du tout. Puisque vous aimez Cosma, Cosma refera la musique de ça. Je m'étais confondu en remerciements, bien sûr. Puis voilà. Et la femme de la première femme, Joseph Cosma, nous a offert une sorte de vin cuit. Et se font arriver comme des folles toutes les abeilles de la rue de l'université. Je me rappellerai toujours ça. Ce bourdonnement d'abeilles, ce vin cuit, cette petite maison de poupée, ce piano de poupée. Et Cosma, qui a appris à l'imbécile que j'étais, la mélodie, si tu t'imagines, en tapant sur son piano avec un doigt pour que je comprenne bien de quoi il s'agissait. J'étais complètement neuve, complètement éblouie, complètement humble, bien sûr. Et voilà, et ça a commencé comme ça.
1: Amen.

Noces et banquets à William Blake. Dans les ruines d'une cathédrale, un boucher pleure comme un veau à cause de la mort d'un oiseau. Et couché sur les dalles craquelées, une cloche écroulée et fêlée montre son battant rouillé. On dirait un gros prêtre obscène dont le vent soulève la soutane et dans la sacristie en miettes, trois ou quatre drôles en casquette font la quête. À l'occasion du mariage du ciel et de l'enfer, cela se passe en Angleterre et aussi en l'honneur de la Révolution française et même de la mort de Louis XVI. Le garçon d'honneur s'appelle William Blake. Il est tout nu et très correct. Mais il garde son chapeau sur la tête parce que le Saint-Esprit est dedans. C'est le Saint-Esprit de contradiction. Quand on lui demande « Esprit, es-tu là ?» toujours avec un doux sourire, cet oiseau répond « Non ». À la fin de la noce, William Blake en fera cadeau au boucher. Il oubliera défunt son perroquet et s'en retournera tuer les bêtes avec un gros maillet. « Nous ne sommes pas à un oiseau près », pense William Blake, tout en pensant à autre chose, c'est-à-dire à rien d'autre qu'à regarder une éblouissante fille invitée à la noce, on ne sait pas par qui. Et qui est là, très belle et aussi nue que lui. Une beauté, pense William, une beauté d'un calme éclatant, pur comme le vin rouge, et innocente comme le printemps. Et il la regarde parce qu'il a envie d'elle. Elle le regarde aussi parce que peut-être, elle aussi, elle a envie de lui. C'est alors qu'arrive avec son petit orgue un grand canard de Barbarie. Il joue un air de tous les temps et de tous les pays et la noce commence, la noce proprement dite, précise William Blake, car il y a des choses qui sont si mal dites et si mal proprement. C'est pour la messe que vous dites ça, demande un vieil homme à tête de prophète ou d'évêque et qui a l'air très contrarié. Mais William Blake est un gentleman, un homme gentil, comme on dit en Angleterre, et il n'a pas du tout envie de discuter avec un évêque le jour du mariage, du ciel et de l'enfer. Et aussi même, qui sait peut-être par la même occasion, le jour de ses propres noces. Puisque la jolie fille est si belle, et que sans aucun doute il l'aime, et que peut-être elle l'aime aussi, alors il se contente de dire à l'homme à la tête d'évêque ou de prophète ou d'épingle de sûreté, de même que la chenille choisit pour y poser ses œufs les feuilles les plus belles, ainsi le prêtre pose ses malédictions sur nos plus belles joies. Et alors, en avant la musique. Pour la messe, nous en reparlerons une autre fois. Et comme il a dit en avant la musique s'avance. Et derrière elle, la fille éblouissante qui sourit à William Blake parce qu'un jour, il l'a dit aussi, c'est avec les pierres de la loi qu'on a bâti les prisons et avec les briques de la religion les bordels. Et elle lui donne le bras. Et tout le reste avec. Et qui est-ce qui est bien content? C'est William. William Blake.

Noces et banquet est extrait de Paroles de Jacques Prévert. Jacques Prévert qui est né en 1900. En 1900 et très exactement le 4 février à Neuilly-sur-Seine, près de Paris donc. Et il va vivre une grosse partie

et de sa vie d'ailleurs à Paris, où il fera ses études à partir de 1907 jusqu'en 1914, car à la déclaration de guerre, il ira travailler. Et puis, il sera entre autres renvoyé du grand magasin Le Bon Marché où il travaillait, car on le juge rêveur et mauvais esprit. Et à 17 ans, il se démarque du patriotisme ambiant en prenant position en faveur des soldats qui chantent l'International et Akraon sur le plateau au lieu de combattre l'ennemi. Et ce sont en fait, comme vous le savez, deux chansons, certainement la dernière, qui marque l'absurdité meurtrière de la guerre. Il est d'ailleurs arrêté suite à cela et maltraité. Entre 1918 et 1922, épisode assez marquant dans sa vie, conseil de révision, service militaire en mars 1920 à Saint-Nicolas-de-Port, dans la Meurthe et Moselle, il y rencontre Yves Tanguy, un homme qui deviendra par la suite un des peintres surréalistes. Transfert à Istanbul où il rencontre Marcel Duhamel en 1921 et retour à Paris en mars 1922, rue du Vieux Colombier. Et on voit déjà dès cette époque deux rencontres cruciales pour lui, Yves Tanguy et Marcel Duhamel, qu'il continuera à fréquenter par la suite, comme nous aurons l'occasion de l'examiner. Alors, Jacques Prévert, c'est un poète, bien entendu, c'est aussi un homme de cinéma, et ces deux carrières vont se poursuivre parallèlement. Et d'un autre côté, on va avoir énormément de chanteurs qui vont chanter des chansons de Jacques Prévert, et c'est le cas, entre autres, de Mouloudji.

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0: Le retour au pays. C'est un Breton qui revient au pays natal, après avoir fait plusieurs mauvais coups. Il se promène devant les fabriques à Douarnenez. Il ne reconnaît personne. Personne ne le reconnaît. Il est très triste. Il entre dans une crêperie pour manger des crêpes. Mais il ne peut pas les manger. Il y a quelque chose qui les empêche de passer. Il paye, il sort, il allume une cigarette. Mais il ne peut pas la fumer. Il y a quelque chose dans sa tête, quelque chose de mauvais. Il est de plus en plus triste. Soudain, il se met à se souvenir. Quelqu'un lui a dit quand il était petit, tu finiras sur l'échafaud. Et pendant des années, il n'a osé rien faire. Pas même traverser la rue, pas même partir sur la mer. Rien, absolument rien. Il se souvient. Celui qui avait tout prédit, c'est l'oncle Grésillard. L'oncle Grésillard qui portait malheur à tout le monde, la vache. Et le Breton pense à sa sœur, qui travaille à Vaugirard, à son frère mort à la guerre, pense à toutes les choses qu'il a vues, toutes les choses qu'il a faites. La tristesse se serre contre lui. Il essaye une nouvelle fois d'allumer une cigarette, mais il n'a pas envie de fumer. Alors, il décide d'aller voir l'oncle Grésillard. Il y va. Il ouvre la porte. L'oncle ne le reconnaît pas. Mais lui le reconnaît. Il lui dit « Bonjour, oncle Grésillard. » Et puis il lui tord le cou. Et il finit sur l'échafaud, à Quimper, après avoir mangé 2 douzaines de crêpes et fumé une cigarette.
1: Alors Jacques Prévert, chanté par Mouloudji avec « Quand tu dors », musique de Christiane Verger. Ensuite Jacques Prévert, dit par lui-même, dit par l'auteur comme on dit, avec à la guitare Henri Crolla. Henri Crolla qui a également accompagné Yves Montand. Et entre autres, je pense dans l'enregistrement que nous allons écouter à présent, Les enfants qui s'aiment, enregistré en concert. Yves Montand est un des grands interprètes avec Mouloudji de... un des nombreux d'ailleurs grands interprètes de Jacques Prévert. Ici, c'est une chanson, bien sûr, de Prévert et Cosma, Les enfants qui s'aiment.

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Alors, ça, c'était Simone Langlois avec Voix, une chanson de Jacques Brel, donc. Et c'est extrait d'un 45 tours sorti en 1958. 45 tours EP, donc Extended Play, 17 cm, nous précisons, même du label Fontana. Et c'était donc Simone Langlois accompagnée par François Robert et son orchestre, François Robert, qui a souvent accompagné également Jacques Brel, comme vous le savez sans doute. On va rester dans Jacques Brel pendant un bout de temps avec toute une série d'interprètes, et entre autres des interprètes du début de la carrière de Brel dans les années 50. C'est également le cas de Jacqueline Nérault, qui est à la fois chanteuse et actrice au cinéma. Elle a entre autres joué dans Brigade des Mœurs en 1959. Brigade des Mœurs, ce qui est un film très curieusement de Maurice Boutel, avec toute une série d'artistes qui sont plutôt du milieu musical, comme Eddie Barclay et Dalida, pour ne citer que ces deux-là. Alors là, Jacqueline Nérault nous interprète Je ne sais pas pourquoi, accompagnée par Mario Bunn et son orchestre avec les Blues Stars, également un 45 tours EP 17 cm, mais Barclay ce coup-ci. Et en 1958, c'est donc quasiment en même temps ou la même époque que tournait dans ce film Brigade des Mœurs. On écoute Jacqueline Nérault.

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1: Alors, en 1959, les 45 tours extended play 17 cm étaient à la mode, puisque ici, c'est également un extrait d'un tel disque qu'on a tiré Michel Arnaud et la valse à mille temps avec orchestration sous la direction, orchestre sous la direction de François Robert. Michel Arnaud, qui ne s'appelait pas Michel Arnaud, mais bien Micheline Carré, née en 1919, décédée en 1998, chanteuse et productrice télé, entre autres, elle a quand même assez souvent chanté des chanteurs comme Jacques Brel. On va poursuivre avec tout autre chose, ou plus ou moins, les prénoms de Paris, toujours Jacques Brel, ici en compagnie de Gérard Johannès, avec les prénoms de Paris. Zizi Jeanmaire, qui est accompagné par Jean-Michel Defay et son orchestre. On écoute les prénoms de Paris.
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Alors là, on était en 1961 avec Zizi Jeanmaire et les prénoms de Paris. C'était suivi par Juliette Gréco, accompagnée par André Pop et son orchestre avec On n'oublie rien. Et là, juste à l'instant, les Flamandes, Barbara qui s'accompagnait elle-même au piano.

Alors là, c'est un peu surprise parce que je m'attendais à avoir une chanson et c'était effectivement une chanson, mais musée plutôt que chanter. Jean-Michel Riff et son orchestre chœur, avec cette chanson de Jacques Brel, Ne me quittez pas, Ne me quitte pas, pardon, sorti sur un 33 tours Philips 25 cm en 1960. Alors Jean-Michel Riff, c'est une histoire de famille en quelque sorte. Il a effectivement mis à contribution pour certaines chansons, et entre autres de Jacques Brel, eh bien des membres de sa famille. Mais on n'écoutera pas ça aujourd'hui. Par contre, quelqu'un qu'on va écouter, c'est Violette Renoir, qui était une chanteuse active dans les années 50, la fin des années 50, 1958-59 par là. Et pour le récent, j'ai très peu d'informations la concernant. Mais elle a enregistré, par exemple, cette chanson « Au printemps » qu'on va écouter, accompagnée par Mario Ua et son orchestre. C'était en 1958. On écoute Violette Renoir.

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1: Après Violette Renoir, on a écouté Jean-Claude Pascal avec sa version de « On n'oublie rien » de Jacques Brel. Il était accompagné par Léo Chauliac et son orchestre en 1960 lorsqu'il a sorti ce morceau sur un 33 tours 25 cm, La voix de son maître. Comme ça, vous avez les références tout à fait précises. Alors Jean-Claude Pascal est né en 1927 et mort en 1992. C'est un ancien de la 2e DB, division blindée, qui s'est fait remarquer lors de la libération de la France et de la Belgique. Et puis, il a été acteur, il a été écrivain, à partir de 1955, chanteur. Et il a, entre autres, représenté la France à l'Eurovision avec Nous, les Amoureux, qui lui ont assuré la victoire en 1961. Donc, juste après, On n'oublie rien de Jacques Brel. Jean-Claude Pascal, donc. Et on ne va pas hésiter à écouter Jacques Brel par Jacques Brel. Et une des chansons sans doute les plus connues, les plus, comment dirais-je, iconoclastes de Brel. Elle est co-signée par Jean Corti. La chanson s'appelle, vous l'avez deviné, Les Bourgeois.
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Alors, après Jacques Brel en public à l'Olympia en 1961, il y avait Rigel en concert et c'était beaucoup plus proche de nous, mais j'y reviens dans un instant, car pour ce concert à l'Olympia, qui est un des deux albums qui était sorti début des années 60, enregistré en public, donc l'album de Jacques Brel, il était accompagné par deux pianistes, François Robert d'une part et Gérard Johannès d'autre part, également à l'accordéon Jean Corti, et l'orchestre sous la direction de Daniel Janin. Et l'album était sorti chez Philips en 1962. Quant à Rigel en concert, On n'oublie rien, les chansons de Jacques Brel, c'était en 2015, et cette version de Rosa, qui était très proche d'ailleurs de celle de Brel lui-même, une chanson qui date de plus tard que 1961, mais quand même pas dans les dernières de Brel. Une personne qui a consacré également, comme Rigel, un album aux chansons de Jacques Brel, c'est Morane. Elle l'a fait pour deux chanteurs, à savoir Claude Nougaro et Jacques Brel. Et je vous propose immédiatement extrait de son album d'hommage à Jacques Brel, fils de, on écoute, Morane.

Moran avec Fils 2, cet extrait de son album consacré aux chansons de Jacques Brel, sorti en 2018. Elle avait été devancée, mais de peu, 2016, par David Ling, célèbre jazz orchestra qui avait enregistré toute une série de chansons de Brel, toujours les plus connues. Ne me quitte pas, Mathilde, ces gens-là, Vesoul, la chanson des vieux amants, etc. Et aussi Le plat pays que je vous propose d'écouter donc dans cette version relativement jazz de David Ling, c'est le Brussels Jazz Orchestra sous la direction artistique de Frank Vaganay. On les écoute.

Alors, ça c'était Florent Pagny avec un extrait de l'album Pagny chante Brel, sorti en 2007, et sur lequel il commençait d'ailleurs l'album avec la chanson de Jackie qu'on vient d'écouter. Puis un choix de chansons, des meilleures chansons, on va dire, de Jacques Brel, comme Ne me quitte pas, La Fanette, la chanson des vieux amants, etc., etc. Florent Pagny, donc, avec tout un album consacré aux chansons de Brel, c'était en 2007. En 2019, une compilation qui s'appelle Ces gens-là, Brel chanté par toute une série de chanteurs comme Marianne Faithfull, Slimane, Bernard Lavilliers, Mélodie Gardot, Carla Bruni, Michel Jonas, etc. Je vous propose tout de suite d'écouter Vesoul, chanté par Thomas Dutronc. On l'écoute.

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Eh bien, après Vesoul par Thomas Dutronc, c'était Gauvin Serre avec sa version de la valse à mille temps. C'est également, ce morceau fait partie de cette compilation Ces gens-là dont je vous parlais il y a un instant. Un autre personnage qui a interprété Brel et qui y a consacré tout un album, c'est Mouron. Alors, c'est une chanteuse qui a commencé à 17 ans en faisant partie de l'orchestre du Big Bazar, dont certains se souviendront, Big Bazar, avec elle fera d'ailleurs l'Olympia à son jeune âge, donc. Et puis elle partira en tournée en Allemagne en accompagnant Terry Truck, qui est un chanteur anglais. Et elle chantait surtout des chansons de chanteurs, des grands noms de la chanson française, Brel, Piaf, Trainé, Barbara, Ferré ou encore Brassens. Sur cet album, sur la pochette de cet album, Mouron chante Brel, accompagné au piano par Terry Truck. Elle écrit ceci, je vous le lis parce que je trouve que c'est assez intéressant. Ça montre bien un peu l'ambiance et l'aura que Brel partageait d'une certaine manière avec son public. Un jour, écrit-elle, ma famille est allée voir un spectacle de Brel à Nice. Tout le monde, sauf moi, j'étais trop petite. J'ai toujours tout pardonné à mes parents, mais cette injustice, jamais. On écoute donc, eh bien on écoute Mouron.

Eh bien là, l'hoquet mourront et on va d'ailleurs arrêter le supplice. Mais on va rester dans la quête qui est en fait l'air le plus connu sans doute de l'homme de la Mancha que Brel avait interprété en français, c'est une traduction de l'anglais. Et pas mal de gens ont collaboré à cette production que Brel avait montée, entre autres, au théâtre de la Monnaie à Bruxelles. Alors, la création, ça avait été en 1965 à New York, le 22 novembre, très exactement. Alors, l'homme de la Mancha a été chanté, entre autres, par un autre Belge, à savoir José Van Damme. Il était accompagné par Georges Gautier et Alexis Hiernat, pour ne citer que ceux-là, et l'orchestre de l'Opéra Royal de Wallonie, sous la direction de Patrick Baton. L'homme de la Mancha de Dale Wasserman, avec Mick Leigh et Joe Darion, adapté donc en français par Jacques Brel. Et je vous propose deux extraits, ce ne sera pas la quête, ce sera, eh bien, vraiment, je ne pense qu'à lui. On écoute ça tout de suite.

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L'homme de la mancha, en tout cas trois extraits de cette comédie musicale, appelons ça comme ça, c'est plus qu'un opéra. L'homme de la mancha, où Jacques Brel, dans la version française, c'est la création en français, jouait le rôle de, eh bien, un triple rôle en fait, à la fois le Cervantes, Alonso et Don Quichotte. Don Quichotte qui, dans la version qu'on vient d'écouter, est interprété par José Van Damme. Il y avait également, pour l'entourer, Georges Gautier et Alexis Sierna, l'orchestre de l'Opéra Royal de Wallonie sous la direction de Patrick Baton. C'était donc en avril 1998 à l'Opéra Royal de Wallonie. On va rester dans les interprétations de Brel en public avec un concert, ou en tout cas deux extraits d'un concert enregistré au mois de septembre 2008 aux Pays-Bas, et plus exactement à 's-Hertogenbosch, au Koningstheater. Et il s'agit d'un album de la chanteuse, qui est une chanteuse flamande, qui s'appelle Micheline, mais qui a souvent interprété Jacques Brel. Et sur cet album, elle est accompagnée également par Bruno Brel. Ça s'appelle « L'esprit de Jacques » et on commence d'ailleurs par une chanson qui est chantée par Bruno Brel, le neveu donc du grand Jacques, le fils de Pierre qui, au début de Jacques Brel, était beaucoup plus connu pour les exploits sportifs qu'il faisait, ce fameux Pierre Brel, que les petites chansons que chantait son frère Jacques dans des cabarets comme « La Rose Noire ». Mathilde par Bruno Brel, donc.

Je m'en remets à toi, c'était Micheline, enregistré dans ce même concert où était enregistré préalablement Mathilde par Bruno Brel. Et je vous propose de continuer avec Sting, Sting qui chante en français, Ne me quitte pas. Brel par Sting.

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0: 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Il ôte ses souliers, s'approche de l'armoire sur la pointe des pieds et saisit un couteau dont l'acier lui bien aiguisé, puis, masquant ses yeux de fouine avec un pan de son manteau, il pénètre dans la cuisine et, d'un seul coup comme un bourreau, avant que ne crie la victime, ouvre le cœur d'un artichaut.
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Chapitre 13. La trappe du sphinx blanc. Le matin, vers 8 ou 9 heures, j'arrivais à ce même siège de métal jaune, d'où le soir de mon arrivée j'avais jeté mes premiers regards sur ce monde. Je pensais aux conclusions hâtives que j'avais formées ce soir-là, et ne pus m'empêcher de rire amèrement de ma présomption. C'était encore le même beau paysage, les mêmes feuillages abondants, les mêmes splendides palais, les mêmes ruines magnifiques et la même rivière argentée coulant entre ses rives fertiles. Les robes gaies des Éloi passaient ici et là entre des arbres. Quelques-uns se baignaient à la place exacte où j'avais sauvé Wina. Et cette vue raviva ma peine. Comme des taches qui défiguraient le paysage, s'élevaient les coupoles au-dessus du puits menant au monde souterrain. Je savais maintenant ce que recouvrait toute cette beauté du monde extérieur. Très agréablement s'écoulaient les journées pour ses habitants, aussi agréablement que les journées que passe le bétail dans les champs. Comme le bétail, il ne se connaissait aucun ennemi, il ne se mettait en peine d'aucune nécessité. Et leur fin était la même. Je m'attristais à mesurer en pensée la brièveté du rêve de l'intelligence humaine. Elle s'était suicidée. Elle s'était fermement mise en route vers le confort et le bien-être, vers une société équilibrée, avec sécurité et stabilité comme mot d'ordre. Elle avait atteint son but pour en arriver finalement à cela. Un jour, la vie et la propriété avaient dû atteindre une sûreté presque absolue. Le riche avait été assuré de son opulence et de son bien-être, le travailleur de sa vie et de son travail. Sans doute, dans ce monde parfait, il n'y avait eu aucun problème inutile, aucune question qui n'eût été résolue, et une grande quiétude s'était ensuivie. C'est une loi naturelle trop négligée. La versatilité intellectuelle est le revers de la disparition du danger et de l'inquiétude. Un animal en harmonie parfaite, avec son milieu, est un pur mécanisme. La nature ne fait jamais appel à l'intelligence que si l'habitude et l'instinct sont insuffisants. Il n'y a pas d'intelligence là où il n'y a ni changement, ni besoin de changement. Seuls ont part à l'intelligence les animaux qui ont à affronter une grande variété de besoins et de dangers. Ainsi donc, comme je pouvais le voir, l'homme du monde supérieur avait muté jusqu'à la beauté impuissante, et l'homme subterranéen jusqu'à la simple industrie mécanique. Mais à ce parfait état, il manquait encore une chose, pour avoir la perfection mécanique et la stabilité absolue. Apparemment, à mesure que le temps s'écoulait, la subsistance du monde souterrain, de quelque façon que le fait se soit produit, était devenue irrégulière. La nécessité, qui avait été écartée pendant quelques milliers d'années, revint et reprit son œuvre en bas. Ceux du monde subterranéen étant en contact avec une mécanique qui, quelque parfaite qu'elle ait pu être, nécessitait cependant quelques pensées en dehors de la routine, avaient probablement conservé par force un peu plus d'initiative et moins des autres caractères humains que ceux du monde supérieur. Ainsi, quand ils manquèrent de nourriture, ils retournèrent à ce qu'une antique habitude avait jusqu'alors empêché. C'est ainsi que je vis une dernière fois le monde de l'année 802-1701. C'est peut-être l'explication la plus fausse que puisse donner l'esprit humain. C'est de cette façon néanmoins que la chose prit forme pour moi, et je vous la donne comme telle. Après les fatigues, les excitations et les terreurs des jours passés, et en dépit de mon chagrin, ce siège, d'où je contemplais le paysage tranquille, baigné d'un chaud soleil, m'offrait un fort agréable repos. J'étais accablé de fatigue et de sommeil, si bien que mes spéculations se transformèrent bientôt en assoupissement. M'en apercevant, j'en pris mon parti, et m'étendant sur le gazon, j'eus un long et réconfortant sommeil. Je m'éveillai un peu avant le coucher du soleil. Je ne craignais plus maintenant d'être surpris endormi par les morlocks, et me relevant, je descendis la colline du côté du sphinx blanc. J'avais mon levier dans une main, tandis que l'autre jouait avec les allumettes dans ma poche. Survint alors la chose la plus inattendue. En approchant du piédestal du sphinx, je trouvai les panneaux de bronze ouverts. Ils avaient coulissé de haut en bas le long de glissières. À cette vue, je m'arrêtai court, hésitant à entrer. À l'intérieur était une sorte de petite chambre, et dans un coin surélevé se trouvait la machine. J'avais les petits leviers dans ma poche,
Ainsi, après tous mes pénibles préparatifs pour un siège du sphinx blanc, j'étais en face d'une humble capitulation. Je jetai ma barre de fer presque fâchée de n'avoir pu en faire usage. Une pensée soudaine me vint à l'esprit tandis que je me baissais pour entrer. Car une fois au moins, je saisis les calculs des Morlocks. Retenant une forte envie de rire, je passai sous le cadre de bronze et m'avançai jusqu'à la machine. Je fus surpris de trouver qu'elle avait été soigneusement huilée et nettoyée. Depuis, j'ai soupçonné les Morlocks de l'avoir en partie démontée pour essayer, à leur vague façon, de deviner son usage. Alors, tandis que je l'examinais, trouvant un réel plaisir rien qu'à toucher mon invention, ce que j'attendais se produisit. Les panneaux de bronze remontèrent et clore l'ouverture avec un heurt violent. J'étais dans l'obscurité, pris au piège. Du moins, c'est ce que croyaient les Morlocks, et j'en riais de bon cœur tout bas. J'entendais déjà leur petit rire murmurant, tandis qu'ils s'avançaient. Avec beaucoup de calme, j'essayais de craquer une allumette. Je n'avais qu'à fixer les leviers de la machine et disparaître comme un fantôme. Mais je n'avais pas pris garde à une petite chose. Les allumettes qui me restaient étaient de cette sorte abominable qui ne s'allument que sur la boîte. Vous pouvez vous imaginer ce que devint mon beau calme. Les petites brutes étaient tout contre moi. L'une me toucha. Les bras tendus et les leviers dans la main, je fis place nette autour de moi et commençai à m'installer sur la selle de la machine. Alors, une main se posa sur moi, puis une autre. J'avais à me défendre contre leurs doigts, essayant avec persistance de m'arracher les leviers et à trouver en tâtonnant l'endroit où ils s'adaptaient. En fait, ils parvinrent presque à m'en arracher un. Mais, quand je le sentis me glisser des mains, je n'eus pour le ravoir qu'à donner un coup de tête dans l'obscurité. J'entendis résonner le crâne du Morlock. Ce dernier effort était, pensais-je, plus sérieux que la lutte dans la forêt. Mais enfin, le levier fut fixé et mis au cran de marche. Les mains qui m'avaient saisi se détachèrent de moi. Les ténèbres se dissipèrent et je me retrouvai dans la même lumière grise et le même tumulte que j'ai déjà décrit.

Chapitre 14. L'ultime vision. Je vous ai déjà dit quelle sensation nauséeuse et confuse donne un voyage dans le temps. Et cette fois, j'étais mal assis sur la selle, tout de côté et d'une façon peu stable. Pendant un temps indéfini, je me cramponnais à la machine qui oscillait et vibrait sans me soucier de savoir où j'allais, et quand je me décidai à regarder les cadrans, je fus stupéfait de voir où j'étais arrivé. L'un des cadrans marque les jours, un autre les milliers de jours, un troisième les millions de jours, et le dernier les centaines de millions de jours. Au lieu d'avoir placé les leviers sur la marche arrière, je les avais mis sur la marche avant. Et quand je jetai les yeux sur les indicateurs, je vis que l'aiguille des milles tournait vers le futur aussi vite que l'aiguille des secondes d'une montre. Pendant ce temps, un changement particulier se produisait dans l'apparence des choses. Le tremblotement gris qui m'entourait était devenu plus sombre. Alors, bien que la machine fût encore lancée à une prodigieuse vitesse, le clignotement rapide qui marquait la succession du jour et de la nuit et indiquait habituellement un ralentissement d'allure revint d'une façon de plus en plus marquée. Le clignotement rapide qui marquait la succession du jour et de la nuit et indiquait habituellement un ralentissement d'allure

lumière qui avait indiqué le soleil s'était depuis longtemps éteinte, car le soleil ne se couchait plus. Il se levait et s'abaissait seulement quelque peu à l'ouest, et il était devenu plus large et plus rouge. Tout vestige de lune avait disparu. Les révolutions des étoiles, de plus en plus lentes, avaient fait place à des points lumineux qui avançaient presque imperceptiblement. Enfin, un peu avant que je ne fisse halte, le soleil rouge et très large s'arrêta, immobile à l'horizon, vaste dôme brillant d'un éclat terni et subissant parfois une extinction momentanée. Une fois pourtant, il s'était pendant un peu de temps ranimé et avait brillé avec plus d'éclat, mais pour rapidement reprendre son rouge lugubre. Par ce ralentissement de son lever et de son coucher, je me rendis compte que l'œuvre des marées régulières était achevée. La Terre maintenant se reposait. Une de ses faces, continuellement tournée vers le Soleil, de même qu'à notre époque, la Lune présente toujours la même face à la Terre. Avec de grandes précautions, car je me rappelais ma précédente chute, je commençais à renverser la marche. De plus en plus lentement, tournèrent les aiguilles, jusqu'à ce que celle des milliers se fût arrêtée, et que celle des jours eût cessé d'être un simple nuage sur son cadran. Toujours plus lentement, jusqu'à ce que les contours vagues d'une grève désolée fussent devenus visibles. Je m'arrêtai tout doucement, et restant assis sur la machine, je promenais mes regards autour de moi. Le ciel n'était plus bleu. Vers le nord-est, il était d'un noir d'encre, et dans ses ténèbres brillaient vivement et continuellement de pâles étoiles. Au-dessus de moi, le ciel était sans astres et d'un ocre rouge profond. Vers le sud-est, il devenait brillant jusqu'à l'écarlate vif, là où l'horizon coupait le disque du soleil rouge et immobile. Les rochers autour de moi étaient d'une âpre couleur rougeâtre, et tout ce que je pus d'abord voir de vestiges de vie fut la végétation d'un vert intense qui recouvrait chaque flanc de rocher du côté du sud-est. C'était ce vert opulent qu'ont quelquefois les mousses des forêts ou les lichens dans les caves, et les plantes qui, comme celle-là, croissent dans un perpétuel crépuscule. La machine s'était arrêtée sur une grève en pente. La mer s'étendait vers le sud-ouest et s'élevait nette et brillante à l'horizon contre le ciel blême. Il n'y avait ni vagues, ni écueils, ni brise. Seule, une légère et huileuse ondulation s'élevait et s'abaissait pour montrer que la mer éternelle s'agitait encore et vivait. Et sur le rivage, où l'eau parfois se brisait, était une épaisse incrustation de sel rose sous le ciel livide. Je me sentis la tête oppressée, et je remarquai que je respirais très vite. Cette sensation me rappela mon unique expérience d'ascension dans les montagnes, et je jugeai par là que l'air devait s'être considérablement raréfié. Très loin, au haut de la plaine désolée, j'entendis un cri discordant. Et je vis une chose semblable à un immense papillon blanc s'envoler, voltiger dans le ciel et planant, disparaître enfin derrière quelques monticules peu élevés. Ce cri fut si lugubre que je frissonnais et m'installai plus solidement sur la selle. En portant de nouveau mes regards autour de moi, je vis que, tout près, ce que j'avais pris pour une masse rougeâtre de roche s'avançait lentement vers moi. Je vis alors que c'était en réalité une sorte de crabe monstrueux. Imaginez-vous un crabe, aussi large que cette table là-bas, avec ses nombreux appendices, se mouvant lentement et en chancelant, brandissant ses énormes pinces et ses longues antennes comme des fouets de charretier, et ses yeux proéminents vous épiant de chaque côté de son front métallique. Sa carapace était rugueuse et ornée de bosses tumultueuses, et des incrustations verdâtres la pustulaient ici et là. Je voyais pendant qu'il avançait les nombreuses palpes de sa bouche compliquée s'agiter et sentir. Tandis que je considérais avec ébahissement cette sinistre apparition rampant vers moi, je sentis sur ma joue un chatouillement, comme si un papillon venait de s'y poser. J'essayais de le chasser avec ma main, mais il revint aussitôt, et presque immédiatement, un autre vint se poser près de mon oreille. J'y portai vivement la main et attrapai une sorte de filament qui me glissa rapidement entre les doigts. Avec un soulèvement de cœur atroce, je me retournai et me rendis compte que j'avais saisi l'antenne d'un autre crabe monstrueux qui se trouvait juste derrière moi. Ses mauvais yeux se tortillaient sur leur tige proéminente. Sa bouche semblait animée d'un grand appétit et ses vastes pinces maladroites, barbouillées d'une bave gluante, s'abaissaient sur moi. En un instant, ma main fut sur le levier et je mis un mois de distance entre ces monstres et moi. Mais j'étais toujours

sur la même grève, et je les aperçus. Des douzaines d'autres semblaient ramper de tous côtés, dans la sombre lumière parmi les couches superposées de verre intense. Il m'est impossible de vous exprimer la sensation d'abominable désolation qui enveloppait le monde. Le ciel rouge à l'Orient, la ténèbre septentrionale, la mer morte et salée, la grève rocheuse encombrée de ces lentes et répugnantes bêtes monstrueuses, le vert uniforme et d'aspect empoisonné des végétations de lichen, l'air raréfié qui vous blessait les poumons, tout cela contribuait à produire l'épouvante. Je franchis encore un siècle, et il y avait toujours le même soleil rouge, un peu plus large, un peu plus morne, la même mer mourante, le même air glacial et le même grouillement de crustacés rampant parmi les végétations vertes et les rochers rougeâtres. Et dans le ciel occidental, je vis une pâle ligne courbe, comme une immense lune naissante. Je continuai mon voyage, m'arrêtant de temps à autre, par grandes enjambées de milliers d'années ou plus, entraîné par le mystère du destin de la terre, guettant avec une étrange fascination le soleil, toujours plus large et plus morne, dans le ciel d'Occident, et la vie de la vieille terre dans son déclin graduel. Enfin, à plus de 30 millions d'années d'ici, l'immense dôme rouge du soleil avait fini par occuper presque la dixième partie des cieux sombres. Là, je m'arrêtai une fois encore, car la multitude des grands crabes avait disparu, et la grève rougeâtre, à part ses hépatiques et ses lichens d'un vert livide, paraissait dénuée de vie. Elle était maintenant recouverte d'une couche blanche. Un froid piquant m'assaillit. De rares flocons blancs tombaient parfois en tourbillonnant. Vers le nord-est, des reflets neigeux s'étendaient sous les étoiles d'un ciel de sable, et j'apercevais les crêtes onduleuses de collines d'un blanc rosé. La mer était bordée de franges de glace, avec d'énormes glaçons qui voguaient au loin. Mais la vaste étendue de l'océan, tout rougeoyant sous l'éternel couchant, n'était pas encore gelé. Je regardais autour de moi pour voir s'il restait quelques traces de vie animale. Une certaine impression indéfinissable me faisait rester sur la selle de la machine. Mais je ne vis rien remuer ni sur la terre, ni dans le ciel, ni sur la mer. Seule la vase verte sur les rochers témoignait que toute vie n'était pas encore abolie. Un banc de sable se montrait dans la mer et les eaux avaient abandonné le rivage. Je me figurais voir quelque objet voleter sur la grève, mais quand je l'observais, il resta immobile. Je crus que mes yeux avaient été abusés et que l'objet noir n'était que quelques fragments de roche. Les étoiles au ciel brillaient intensément et me paraissaient ne scintiller que fort peu. Tout à coup, je remarquai que le contour occidental du soleil avait changé, qu'une concavité, qu'une baie apparaissait dans sa courbe. Je la vis s'accentuer. Pendant une minute, peut-être, je considérais frappé de stupeur ces ténèbres qui absorbaient la pâle clarté du jour, et je compris alors qu'une éclipse commençait. La lune ou la planète Mercure passait devant le disque du soleil. Naturellement, je crus d'abord que c'était la lune, mais j'ai bien des raisons de croire que ce que je vis était en réalité quelques planètes s'interposant très près de la Terre. L'obscurité croissait rapidement. Un vent froid commença à souffler de l'est par rafales fraîchissantes, et le vol des flocons s'épaissit. Du lointain de la mer s'approcha une ride légère et un murmure. Hors ces sons inanimés, le monde était plein de silence. Du silence? Il est bien difficile d'exprimer ce calme qui pesait sur lui. Tous les bruits de l'humanité, le bêlement des troupeaux, le chant des oiseaux, le bourdonnement des insectes, toute l'agitation qui fait l'arrière-plan de nos vies, tout cela n'existait plus. Comme les ténèbres s'épaississaient, les flocons, tourbillonnant et dansant devant mes yeux, devinrent plus abondants et le froid de l'air devint plus intense. À la fin, un par un, les sommets blancs des collines lointaines s'évanouirent dans l'obscurité. La brise se changea en un vent gémissant. Je vis l'ombre centrale de l'éclipse s'étendre vers moi. En un autre instant, seules les pâles étoiles furent visibles. Tout le reste fut plongé dans la plus grande obscurité. Le ciel devint absolument noir. Une horreur me prit de ces grandes ténèbres. Le froid qui me pénétrait jusqu'aux moelles et la souffrance que me causait chacune de mes respirations eurent raison de moi. Je frissonnais et une nausée mortelle m'envahit. Alors, comme un grand fer rouge, réapparut au ciel le contour du disque solaire. Je descendis de la machine pour reprendre mes sens, car je me sentais engourdi et incapable d'affronter le retour.
Tandis que j'étais là, mal à l'aise et étourdi, je vis de nouveau, contre le fond rougeâtre de la mer, l'objet qui remuait sur le banc de sable. Il n'y avait plus maintenant de méprise possible. C'était bien quelque chose d'animé, une chose ronde, de la grosseur d'un ballon de football à peu près, ou peut-être un peu plus gros, avec des tentacules traînant par derrière, qui paraissaient noirs contre le bouillonnement rouge sang de la mer, et sautillaient gauchement de ci, de là. À ce moment, je me sentis presque défaillir. Mais la peur terrible de rester privé de secours dans ce crépuscule reculé et épouvantable me donna des forces suffisantes pour regrimper sur la selle.

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